0: un peu partout. Donc on la, le public là commence à la connaître. Alors discographiquement, ça fait pas longtemps qu'elle fait des choses, mais ça fait longtemps qu'elle fait de la scène. Et ça,
1: C'est important.
0: C'est important. Et dès que tu passes par là, tu as tout gagné, quoi. Parce que les gens, ils te connaissent, ils savent que tu sais chanter, ils apprécient ton talent. Et ma foi, c'est ce qu'on demande à un artiste. C'est de donner de la vibration, qu'est-ce qu'il faut de plus que la scène? C'est la scène qu'il faut. Et après, produire des nouveaux titres, des nouveaux sons et faire ça fonctionner. Oui, mais ça vient au fil du temps.
2: Avec le temps,
0: et
2: il faut de la patience.
0: Il faut de la patience, c'est ça.
2: De la patience, ne pas se décourager, parce que c'est vrai qu'on a tendance à, malheureusement, hein, parfois, à barrer la route des autres. Je ne parle pas pour moi. Je ne barre pas la route, bien au contraire, je l'ouvre, je suis dans le partage. Mais c'est vrai que ça serait bien que tout le monde ait cet esprit-là et qu'on ne cherche pas à se mettre en avant par-dessus tout, écraser tout ce qu'il y a autour et qu'on ne voit que nous. Non, c'est vraiment que tout le monde brille ensemble, en fait.
0: Oui, mais en fait, le problème, alors, c'est pas pour dresser un tableau noir de la chose, moi de là, je suis un éternel utopiste, personnellement, mais la société est ainsi faite, c'est-à-dire que il y a des gens qui ont un pouvoir et qui veulent dominer, et ça, c'est dans tous les milieux. Nous, on est dans le milieu de la musique, donc on parle d'une autre, mais ça se fait, la société est ainsi faite, hein, c'est-à-dire que les gens qui sont au-dessus ne veulent pas que les autres arrivent à leur niveau, quoi. Donc il y a,
3: c'est une compétition, en fait.
0: Je ne sais pas si c'est une compétition, mais
1: ça, c'est une question d'argent.
0: Mais voilà, c'est-à-dire...
1: Tu sais que tu as 10 000 euros qui comptent. En partageant, peut-être, tu t'envoies à 8 000.
0: Ah. Voilà. C'est aussi simple que ça, et là c'est bien plus large que ça, ce sujet-là. Mais pour qu'il y ait des gens très riches, il faut qu'il y ait des gens très pauvres.
1: Très pauvres. Ouais. Et ça, c'est sur les pauvres en plus qu'on s'enrichisse.
0: Et dans tous les domaines, c'est ça. Pour que mon son passe beaucoup plus que le tien, il faut que le tien passe moins, quoi. Donc quand tu sais que tu as, des, ben oui, et quand tu sais que tu as des gens qui ont des intérêts, donc forcément, il y aurait essayé de passer son à Joël moins, parce qu'il faut au moins passer plus, tu vois. Donc c'est comme ça, et ça c'est la société qui est ainsi faite. Donc c'est à toi de te battre, il faut être un combattant. Hein,
1: il y a d'autres intérêts qui sont...
0: Oui, c'est chaque
1: monde. Je n'ai pas souligné, tu vois, donc, mais il y a la partie édition qui est très importante. Et quand il y a de l'édition, plus ça tourne, plus ça tombe. Bon, pas vous repasser, mais moins. Même si tu as été meilleur. On connaît la suite.
2: Ouais.
0: C'est le showbiz.
1: Ça s'appelle du showbiz. C'est-à-dire, nous, on est rentrés dedans.
0: C'est comme ça depuis des années. Hein. C'est le showbiz.
1: On est rentrés dedans. Fait. C'est à nous de créer nos armes. Sinon, tu ne rentres pas. C'est à la guerre. Donc, tu ne peux pas rentrer dans une guerre et tu n'es pas armé. Donc, si tu es dans cette guerre-là, c'est que tu as de quoi te défendre. Donc, on parle ici, c'est où on essaie de défendre quelque chose, mais qui n'est même pas défendable. Parce qu'on sait très bien où on est.
0: Après, il n'y a pas de guerre. Après, il n'y a pas de guerre. Il n'y a pas de guerre entre les artistes. Hein, je vous rassure.
1: Hein, voilà.
0: Ça se passe plutôt bien. Hein, voilà. Moi, je veux dire, non, mais après, oui, mais c'est les gens qui ont des intérêts sur tout ça, quoi. C'est les gens qui. Mais maintenant, ça a changé. Maintenant, c'est plus pareil. C'est-à-dire que maintenant, il y a moins de grosses boîtes de prod. Et maintenant, voilà, quoi. Donc,
1: on doit faire avec.
0: Chaque artiste essaye de mener sa barque, son petit bateau, et il essaye de le faire avancer comme il peut. Voilà. Hein,
2: c'est pour ça. Laisser son empreinte, oui.
0: C'est ça.
3: Donc, Sandra, tu fais la musique par passion?
2: Je fais la musique par passion, tout à fait.
3: Et le monsieur à côté de toi, qu'est-ce qu'il fait? Il fait de la musique, il joue de l'instrument?
1: Moi, je suis plutôt parolier. La mélodie, c'est mon point fort. Et comme dit Willy, hein, c'est un businessman.
3: Tu as déjà lancé des artistes?
1: Énormément.
3: Est-ce qu'ils ont de la reconnaissance pour toi?
1: Oui.
3: Tu peux poser des questions là, ça.
1: Oui. Parce que. Pas toujours.
3: Après, vous avez qu'à parler tellement. Japon, Loku, Yaomi.
1: Pas toujours, pas toujours.
3: Otina, Yaomi.
1: Pas toujours, parce que, en fait, comme dit Sandra, c'est une portion. Une portion, c'est de la passion. Mais c'est un métier. Ça dit, moi, j'investis, il faut que je gagne. C'est un métier. Je ne vais pas me laisser rouler non plus. Si on parle sur un contrat, c'est temps. Après, quand tu es trop carré, trop direct, on essaie de t'enfoncer. C'est du business. Mais aujourd'hui, c'est vrai, je fais un retour dans la musique, mais il faut faire travailler le cerveau parce qu'on sait déjà où on nous attend. Donc, il faut faire en sorte qu'on trouve un petit chemin un peu plus étroit pour se glisser dans le cercle. Et il faut faire très attention quand même.
3: Mais est-ce que les cachets, quand vous allez faire une prestation, vous demandez un cachet, ça tombe tout de suite, Sandra, Livio?
1: Après, les établissements, par exemple, tout ce qui est mairie, ça tombe pas tout de suite, c'est vrai. Mais c'est du sûr. Et c'est vrai, je vous dis, il y a des artistes qui ont des cachets, qui ont des super cachets. Mais moi, je dis quand même, un artiste ne peut pas avoir un cachet. Pourquoi? Parce que tu dois avoir un cachet en fonction d'eux. Pourquoi? Parce que ça ne serait pas la même somme si on chante pour une association, pour une salle de 80 personnes, et si une autre association pour une salle de 500 personnes, ou 1000 ou 2000 personnes. Donc, on a plusieurs cachets, on s'adapte, on négocie. Il faut être négociateur pour pouvoir fonctionner et pouvoir aussi se présenter son album, et il faut avoir du tchatch. C'est le business, René.
3: Donc, vous avancez sans manager, parce qu'il y a des gens que je reçois, ils me disent qu'ils ne veulent pas entendre parler de manager.
1: Moi, j'ai eu un manager. J'ai eu J.C. Idom en Guadeloupe. J'ai eu des bons retours avec lui depuis que j'ai commencé la musique. C'est grâce à lui aussi si je suis passé un peu partout. Mais aujourd'hui, c'est vrai qu'on peut se crier son manager. Par exemple, un ami très cher, une amie très chère, quelqu'un qui est dans l'équipe. Mais se dire de prendre un manager pour aujourd'hui en Guadeloupe ou que ce soit en Martinique ou en France, je ne vois pas l'intérêt. Parce que aujourd'hui, les artistes se managent eux-mêmes. Et ils ont plus de facilité à négocier avec l'organisateur.
3: Willy et Sandra?
2: Mais moi, j'ai des propositions. Donc, j'attends de voir ce que l'un et l'autre proposent et j'aviserai.
3: Tu mènes une enquête avant.
2: Important, tu sais, aujourd'hui, il ne faut pas se lancer dès qu'on a une proposition et accepter tout et n'importe quoi. Parfois, tu peux être bloqué et ne pas pouvoir continuer dans le sens que tu voulais. Donc, il faut être très réfléchi quand on fait ce genre de démarche.
3: Oui.
0: Moi, j'ai jamais eu de manager attitré au premier sens du terme avec qui j'ai signé un contrat de management ou j'ai jamais ressenti, alors peut-être le besoin, je sais pas, mais parce que finalement, alors oui, mais le manager il joue un rôle, hein, évidemment, c'est un métier, c'est un travail, hein, donc il est là pour te trouver des prestats, pour te faire tourner, pour te faire voyager aussi, hein, c'est pas qu'en Guadeloupe, hein, le manager est censé prendre des contacts, tout ça. Donc oui, là, c'est un boulot, quoi. Donc, si c'est un type qui fait bien, ou une dame, ça peut être une femme, qui fait bien son boulot, ben, tout, c'est banco, hein, c'est gagné. Donc, j'ai jamais eu de manager attitré, mais je suis pas contre cette idée de travailler avec quelqu'un qui. Parce que, honnêtement, je trouve ça plus séduisant d'appeler un manager plutôt que d'avoir contact direct avec l'artiste, même si je n'ai rien contre l'idée, mais voilà quoi. C'est un métier qui est censé être structuré à tous les niveaux, hein. Donc manager, tu parlais d'édition tout à l'heure, donc voilà quoi, l'édition c'est pareil. C'est-à-dire que tu donnes des éditions pour un titre, la sortie d'un titre, bah le gars qui a l'édition est censé véhiculer ton vidéoclip, le faire diffuser un peu partout, donc Tout est structuré, hein, tout est là. Il suffit d'avoir des gens qui sont conscients que c'est un métier et qu'il faut le faire bien.
1: En fait, je te rejoins, en fait, tout devrait être respecté. Mais comme rien n'est respecté, donc on est obligé de faire à notre sauce. Parce que, effectivement, tu produis un produit, il faut que tu aies un manager pour faire le travail. Mais si le manager ne fait pas le boulot, ou bien le manager, il va s'enrichir, normalement peut-être 10, 15 à 20% pour le manager, très souvent ça va être 10 à 15% pour l'artiste, 80% pour le manager. Donc à quoi bon d'avoir un manager?
0: Mais si c'est comme ça, il faut le lâcher tout de suite.
3: Il faut mettre quelqu'un à côté de soi qui te fait avancer, pas stagner. C'est pour ça que Sandrine Maline, hein, tu vois, elle patiente, elle regarde avant, elle met son
4: enquête. Non, mais tu as raison, hein.
2: Je suis taureau, mais quand même, je ne fonce pas comme ça.
3: Quel est le premier titre que tu as écrit,
1: Joël? Wow. Premier titre, Premier Love, 99.
3: C'était pour une petite doudou du côté de Petit Canal.
1: Non, en fait, moi, c'est très imagé, hein, c'est-à-dire, je suis un créateur, hein, c'est-à-dire, t'as vu les acteurs et tout, enfin, les réalisateurs de films, par exemple, je vais sur une plage ou bien, j'aime bien la campagne, et je crée des scènes dans ma tête, et je commence à écrire la scène. Bon, les gens vont dire, oh, mais t'as peut-être écrit son vécu, mais c'est pas du vécu, hein. Par exemple, au Laurier, c'est...
4: L'impro.
1: Voilà, j'improvise. Mais je crée des... C'est pour ça que je peux écrire, par exemple, pour 10 artistes, tout de suite, et aucun des titres ne se ressemble. Parce que je fais parler la chanteuse, je discute avec elle peut-être pendant une heure pour l'apprendre un petit peu, je l'analyse, et puis je commence à écrire. Ah, par rapport à sa personnalité, je ne fais pas entrer le vécu d'une artiste dans mes textes. Tout c'est du rêve. C'est-à-dire, on est là pour vendre du rêve. Et c'est ce rêve qu'on vend va directement dans les cœurs de ceux qui ont besoin. Et des fois, ça les soulage. Des fois, on a besoin d'écouter un titre pour être bien dans sa tête. Ou bien, on n'est pas d'humeur ce matin. Donc, on écoute un titre, on écoute un tel. Et on passe une très belle journée.
4: Mais qui est ça qui est plus compliqué? Les orques écrits créoles là ou bien français là? Qui laisse les plus compliqués?
1: En fait, il n'y a pas de complication. C'est-à-dire, c'est une question d'amour. Moi, mieux écrit créole, là, par contre. Pourquoi? Parce que quand j'écris un titre en créole, je me sens bien et ça va bien avec l'idée que je crée, tu vois, cette idée-là que j'ai envie que les gens puissent... Ah, donc, l'idée que j'ai... J'aime faire connaître quelque chose, j'aime faire véhiculer quelque chose à quelqu'un.
4: On est en cours, là. Non, nous, quand on...
1: On monte en cours de cycliste.
4: Hey, Guyane.
5: Bienvenue à l'édition de cette semaine des actualités du monde chrétien. Je suis Laurent Kinsila. Au milieu de toutes les mauvaises nouvelles d'aujourd'hui, nous avons une bonne nouvelle pour vous.
3: Ah, moi, j'ai rien de...
4: à part moi, hein.
1: À qui porte la blague avec ça?
3: Continuez.
4: Ouais. Bon, en tout cas. Donc.
1: Alors, écrire un texte en créole, j'aime bien écrire en créole. Parce que quand j'écoute mon créole, enfin, posé sur mon instru, et la manière dont ça se balance, c'est pas pareil si j'écris ce même titre en français.
4: En français, ouais.
1: Mais si je pars pour écrire un titre en français, je m'arranger pour que ça puisse balancer. Mais le texte que j'ai écrit en créole, le mettre en français, ce ne sera pas pareil. Mais c'est vrai que j'aime, parce que Kassav quand même fait le tour du monde en créole. Donc,
4: après, c'est en face aussi de valoriser le créole. Là, c'est...
1: Mais c'est ça, on l'a dit. C'est-à-dire, il ne faut pas nous dire qu'il est bon, parce qu'à un certain moment, tous les artistes, je te souviens de ça, les artistes écrivaient en français parce que bon, on était à la course, on voulait être signé avec Sony.
4: Sony.
1: Ça n'a pas mené nous pour goûter. Avant tout, pour nous être une créole.
0: Mais moi, je suis...
1: texte en français, il est bien. Attention.
0: Mais moi, je suis pour un très beau texte en français. C'est-à-dire, oui, défendre le créole, évidemment, mais on défend même. Enfin, à mon stade, je ne défends plus le créole. Le créole, c'est moi. Tu vois, c'est en moi, quoi, le créole. J'ai pas à défendre le créole dans le sens où c'est tellement... C'est ma langue maternelle, comme on dit. On parle en français, on a un département français, on dépend de la France, ok, d'accord, mais on est créole avant tout. Donc c'est instinctif.
1: Mais quand tu chantes à l'étranger, par exemple, j'ai été chanter à Saint-Étienne, j'ai chanté un morceau en français. Donc c'était réactif. Et quand j'ai chanté un morceau en créole, je me suis rendu compte, parce qu'il y avait beaucoup de Françaises, des... peut-être ceux qui ne comprennent pas le créole, ce que je me suis rendu compte, les gens, ils applaudissaient. Pourquoi ? Parce que le fait qu'ils ne comprenaient pas. C'est-à-dire qu'ils se sont déplacés pour entendre peut-être une langue nouvelle. C'est ça que j'ai compris. Hein. Mmh. Par exemple, nous, on aimait tous Michael Jackson. Ouais, on comprenait que dalle, sauf que ceux qui étaient bilingues, tu vois. Mmh. Ou les Guizias, même pas qu'ils comprennent espagnol, tu vois. La musique française, on est déjà français, donc, soi-disant. On est français, on aime bien la musique française. Je veux qu'on ait un texte en français, je l'aime aussi, hein. Mais, ce que je remarquais vraiment quand je chante pour un public métro, elles sont plus actives à le morceau créole.
2: Moi, c'est. Ça sort comme ça, en fait, dès que j'entends l'instru. C'est un mot qui me vient à l'esprit. Et bon, si c'est un mot en français, ben la chanson sera en français. Si c'est en créole, ben ça sera en créole. Voilà. Mais j'adore chanter en créole, j'adore écrire en créole. Ça me parle plus quand c'est en créole que quand. Mais je ne contrôle vraiment pas l'inspiration.
0: Et puis ça peut être les deux aussi. Hein.
3: Pardon.
0: Ça peut être
2: les deux. Même les trois.
0: J'ai des chansons où tu vois la moitié du texte est en créole et l'autre moitié en français, quoi. Voilà. Donc, en fait, voilà, quoi. Mmh. C'est pas. Ouais, comme disait Sandra, c'est l'inspiration vient comme ça. Hein. Tu peux décider de te dire que tu vas chanter ce titre en créole parce que tu l'as décidé.
1: Mmh. Mais c'est une décision à la base.
0: Oui, tu peux décider ça, mais après, c'est une question d'inspiration. Il y a des textes que tu ressens plus en français qu'autre chose. Il y a des textes où tu te dis que ouais là c'est créole au moins qui mette six mots sur la ça parce que
1: et déjà,
0: je ressens les choses ainsi.
1: Tu écris en créole et peut-être après deux minutes tu te dis là non six mots sur la ça pour mettre en français.
4: Tu fais ça. Et puis quand tu veux placer quoi.
1: Voilà, et puis bien ça voilà.
0: Et puis moi qui suis fan de poésie, je me considère pas comme un poète mais j'écris en poésie, j'essaie de mettre un peu de poésie dans ce que j'écris. Je me dis, si, c'est bien beau d'écrire en créole, mais si tu n'as pas un texte qui vaut la Plicitole ou et l'eau douce de Saint-Éloi, tu vois, c'est ça en fait. Hein, le créole est tellement beau, mais quand tu écris en créole, voilà quoi, tu as envie que.
4: Enfin, faut ça toucher peuple.
0: Ah, mais il faut que ça touche, tu vois. Il y a des mots, il y a des expressions, il y a des. Voilà quoi. Donc,
1: mais si tu es fan de. Enfin, si tu es fan de poète. T'es un poète, donc c'est que tu sais pas que t'es un poète.
0: Non, j'essaie de mettre un peu de poésie dans ce que j'écris, mais je me définis pas en tant que poète, pas du tout. Non, poète, c'est quelque chose de bien plus vaste. Et puis, poète, tu fais que ça, quoi, tu vois. Donc, j'essaie de mettre un petit peu de poésie dans mon écriture.
2: Tu peux nous fredonner quelque chose, par exemple.
1: C'est pas parce qu'on n'a pas un passage.
2: Ton morceau qui a eu beaucoup de succès, là, justement.
0: Oui,
2: bon. Je ne sais pas si vous le savez que c'est lui, en fait.
1: Mais là, on va le savoir.
2: Le refrain.
0: Tu me prends au dépourvu, Sandra, avec ma
2: voix. Je te prends de court.
0: De court.
2: De mots.
1: En plus, il a le même souci que moi. Là, que
0: la voix. j'ai la voix un peu prise. Donc je te
2: filme.
0: Ouais, c'est ça. Non, mais j'ai sorti un titre en 2002.
4: Il y aura von vous là-haut.
0: Ouais, c'est ça.
4: Vous pas ni le choix.
1: Là où il y a un problème, là.
0: Ouais, alors c'est. J'ai

0: Enfin bon, c'était un petit peu ça.
1: Bravo!
0: Voilà.
2: Ou l'Ouadjouba, là.
1: Qu'il est pas peu... Franchement.
2: Ouais. Ou l'Ouadjouba, là.
3: Ben voilà.
0: Oui, mais bon, ça me ramène à quelques années en arrière, donc...
4: Il était bon, pas dit ailleurs, il est bon.
0: Merci.
1: C'est ça, merci, c'est très bien.
2: Ouais. Voyez au fond de vous.
0: Oui, oui, oui. Non, mais bon.
5: Eh bien, nous allons marquer une nouvelle pause. On va écouter Sandra et après ça, on va écouter notre ami Joël. On a déjà beaucoup parlé. On va écouter le titre de Sandra qui s'appelle L'air moins rivé.
1: L'air moins rivé, ok.
2: Oh là là là là là.
5: Je t'ai pas dit de partir. Hein.
1: On l'a.
5: On écoute le titre et on se retrouve tout juste après. Ça marche. Tout de suite.

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0: L'émission Tempo Weekend continue. Nous sommes toujours avec Joël Tacita, Sandra Jean-Charles et Willy Issoa. Nous venons d'écouter le tout dernier bébé de Joël Tacita. Et j'ai vu qu'il est en train de chanter ça du côté de Petit Canal pour la fête de Petit Canal. Il a mis le feu. C'est, n'est-ce pas, Joël?
1: Oui, fête Petit Canal aussi, le premier podium du Tour de la Guadeloupe. Bazin aussi, Mornalo. La cascade, et là, on va attendre tout ce qui est septembre, octobre, novembre, décembre, on verra bien.
0: Quel a été pour vous le meilleur moment dans votre carrière musicale?
1: Ben, c'est l'année où j'ai réalisé l'album Pas à Pas, chanté par Gladys Cabarrus, et en même temps, mon solo sentimental, Union et Cherchez-moi. Un titre que j'ai travaillé avec Pascal Langdon. Et là, j'étais sur la Guyane, où Pas à Pas était premier et mon album deuxième. Et Pas à Pas qui était premier après pendant 4-5 mois, un peu partout, Guadeloupe, Guyane, La Réunion, un peu partout. Et là, ça fait pas longtemps que tu rentres dans le milieu, t'es vraiment content, quoi. T'es vraiment, vraiment, vraiment content. Et on te donne ta valeur et les gens t'aiment. Après, bon, t'aiment. Les gens,
2: ouais, ils viennent, si,
1: on t'apprécie, quoi. Parce qu'il y a toujours de l'hypocrisie derrière. Des gens, de la jalousie derrière. Les concurrents et tout. Mais c'était vraiment... C'est une époque que je ne peux pas oublier. C'est vraiment une très belle époque, que ce soit en Guadeloupe, en Guyane, c'est en France, et voilà. Je me rappelle, chez IAOJ Production, on présentait le CD seulement, on passait partout. Et c'était vraiment une belle équipe. Et Moa même qui me disait, c'était l'époque où Moa 10, la femme à Moa, c'était comme ma mère. Elle m'appelait tout le temps. Donc j'étais tout le temps dans la réalisation. J'ai réalisé pour beaucoup d'artistes. J'ai mis beaucoup d'artistes sur le marché, même des artistes qui m'appelaient, même gratuitement. Hein. Pendant qu'ils sont en studio, bon, Tacita, est-ce que tu peux m'arranger là? Je mets deux fois, je fais deux mélodies qui. Mais c'est grâce à cette mélodie-là que le titre va marcher. Et moi, les doigts d'auteur, tout ça, ça ne m'intéressait pas. C'était vraiment par amour que je faisais ça. Je faisais des déjeuners chez moi. Les artistes venaient chez moi, ils mangeaient, ils pouvaient même dormir le week-end pour qu'on puisse travailler. Mais c'était vraiment de l'amour de la musique que j'avais. Et qu'on, après, de fil en aiguille, on a commencé à progresser. Et puis après, il y a eu la jalousie aussi. Il y a des gens qui m'ont dit, mais t'as Steph, pourquoi faire ça? C'est parce que tu fais ça, mais tu n'auras pas un bon retour de ces gens-là. Et après, j'ai commencé à voir si ce ne sont pas des choses à faire, parce que faire venir les gens, c'est soit pour... Mais moi, c'était l'amour de la... Bon, j'appelais l'artiste, viens à la maison, on va concocter ça. Et les plus gros tubes, c'est même pas des tubes, on va dire, c'est comme si tu étais à l'école de musique, c'est des trucs qu'on faisait comme ça, on est au studio, bon, mets ton son là, tu m'as nous quoi, travaille, et je commence à chanter dessus, on fait une mélodie, et boum, égal tube. Mais plus on travaille un son, j'ai remarqué, plus on travaille un truc à la lettre, eh bien, ça marche pas, quoi. Il faut que ça soit dans le feeling, et puis c'est...
2: Simple, surtout.
1: Simple, d'un coup. Ouais. Voilà, ça, et ça passe. Oh là, oui, c'est ça, j'étais chez mon cousin, et puis, bon, je voulais en faire un truc, moi, on était invité à manger. Le son, il a dit, bon, qu'il n'y a pas de problème. Oh là, oui, oh là, oui, et, boum, on commence, et puis, boum, on balance ça. En débrouille aussi, c'était pareil chez Patrice Baudu, et puis on travaille. Mais ça, c'est pour moi, c'est un don, parce que là, on peut me mettre 20 inscrits dans moi, là, et je trouve une mélodie dans la seconde pour les 20 inscrits. Mais ça, c'est moi, ça, c'est mon petit côté, parce que j'aime ça. Hein. Tous les jours, même sur mon portable, j'ai des titres. Donc, j'ai au moins un carton de cassettes, hein, les cassettes vidéo à l'époque. Recto verso qui sont remplis de textes et de mélodies, donc il y a des que j'ai bon, mais donc, mais c'est vraiment l'amour de la musique. Donc, mais c'est vraiment l'amour de la musique. Et c'est pour ça que ça, ça,

0: Travail, la confiance là, ça vient du cœur. C'est bon Dieu qui va nous forcer là ça. Nous j'avais misé, peuple, nous j'avais misé. En 7 ans, nous j'avais misé. Je dis, on a essayé de faire un butin de bien pour que vous respectez nous.
1: Il faut mettre l'amour en avant dans tout.
0: Oui, mais aujourd'hui, je me rends compte que les gens ne s'aiment pas. Et c'est vrai, c'est désolant de dire ça. Les gens ne s'aiment pas. Et c'est moi, il y avait une plus mauvaise qu'il y a avant, plus mauvaise qu'il y a à l'époque d'eux. Ça dure avant même que tu sors un truc. Il y a déjà regardé qui j'en peux barrer, qui j'en peux pas traverser. Et c'est la force, c'est le mental que tu as qui fait que des fois que tu traverses et ton équipe et tu continues sur ta route. Mais il n'y a pas d'amour au lit. Les gens, quel amour? Les gens, pas d'amour. Et les gens, c'est soit profitation ou bien, si vous partez qu'à exister aujourd'hui-là. Mais tu fais un truc pour quelqu'un aujourd'hui. Le truc, il marche. Mais la personne ne va même pas nommer ton nom. Parce qu'il n'a pas envie que les gens sachent que c'est toi qui l'as fait. Il n'y a pas d'amour. C'est dur de dire
1: c'est
0: ça.
1: C'est pas le cas de...
0: Non, quand je dis que... Non, les gens qui...
2: Non, il
0: ne
2: parle pas en général.
0: Pour les gens qui mènent un combat. Tu vois, on voit Sandra...
1: Elle est sincère, oui, elle est sincère.
0: Elle est sincère. Mais les vrais requins, aujourd'hui, c'est comme ça marche. C'est la dure. Ils n'ont pas à parler de toi. Le gars, c'est ou bien la femme, peu importe, ou bien la production, lui, il va devant, il voit son sommet. Mm. Et si tu es bah, au pépé, bah, au coup, tu es là pour marcher, pour glisser, puis il t'est fait. Donc, bon, ce sont des trucs que j'ai vécu. Il y a des artistes que j'ai donné des coups de main qui vont parler de moi, il n'y a pas de problème. Moi, j'ai ma chanteuse à Paris, enfin mes chanteuses, Coris, Stella, Sanidia, tout ça. C'est des filles, quand elles sont en radio, elles vont parler de moi. Je ne suis même pas obligé de faire la promotion. Ce sont des filles sincères qui ont le cœur de Dieu à l'intérieur. Mais ni ça qui ne peut pas les bons, qui ne peut pas les dents. Au contraire, tu nommes nous.
3: Ça qui est les
0: non. Donc, et pourtant, des fois, c'est grâce à ces gens-là, si tu es là. Mais il y a que nommer Yama. Et c'est des trucs qu'on vit, qu'on voit tous les jours. C'est pour ça que moi, je fais ma route. C'est pour ça qu'on ne me voit pas tout le temps. C'est-à-dire, ça ne me court pas après d'aller courir sur les radios ou bien téléphoner matin, midi et soir. Non. Nous, que prendre un rendez-vous, on connaît où, nous, on fait buter tranquillement. Mais je suis bien chez moi, là. On me regarde des petits télés, des petits films, moi. Travaille, rentrer, fait manger, moi, j'aime bien cuisiner. Et faire ma musique tranquillement. Et peut-être donner un coup de main ou bien faire des échanges avec des gens sympas qui ont un cœur spirituel comme moi. Mais le reste, on n'est pas des immortels. On peut faire tout bêtin. De toute façon, on peut rencontrer tout le monde. Hein. Donc, tout ça, c'est de la couillonnade. On passe un moment sur terre. Il faut bien le passer. Je dis qu'il faut bien le passer de manière que le jour où tu partiras, tu sais que tu as fait que de bonnes dates. Et c'est ça qui est important pour moi.
1: D'accord. Ouais. Il y a Daniel Sama, tu connais, il te salue, Livio. Il te salue.
4: Willy.
1: Tu connais c'est qui?
4: Qui est-ce?
1: Daniel Sama, Dan.
4: Oui, mais tu sais, j'ai rencontré tellement de gens aussi que là, ça
1: il
4: me
1: te
4: fait
1: salue,
4: pas.
1: On en salue aussi.
4: En tout cas, je le salue aussi.
1: Il y a Nanou qui nous regarde, il y a Richard, mon père. Il y a la fanfare où il y a d'autres personnes. On salue tous les gens qui nous regardent sur le Facebook Live de la radio. Donc, Willy, quel a été ton meilleur moment dans ta carrière musicale?
5: Waouh! Alors, tu sais, finalement, je pense qu'il y a eu des moments plus forts que d'autres, forcément, oui. Mais moi, Chaque moment finalement que j'ai vécu, chaque petite expérience que j'ai eue, ça a été des moments assez magiques, hein. C'est-à-dire chanter en studio pour la première fois, enregistrer mon premier album chez Mora Disque, mon tout premier album le premier album que j'ai enregistré. On est parti à Paris, c'était l'album Arcane. On est parti à Paris en 93. Et je salue tous ces gens-là. Je profite de l'occasion pour saluer toute cette petite équipe. C'est là que j'ai rencontré Pascal Latour pour la première fois. On avait commencé déjà à travailler sur des titres en Guadeloupe avec Didier Dallérac. Enfin, c'est les gens avec qui j'ai débuté, hein, Didier Dallérac. Tous les musiciens le connaissent, hein, c'est un pianiste du Rézé. Et Tony Adams, Michel Pédurand, enfin, c'est les premières personnes avec qui j'ai travaillé en musique. Et on est parti sur Paris enregistrer l'album Arcane. Donc c'était déjà assez magique en soi, hein, tu vois, ce petit voyage qu'on a fait. Et c'était la première fois que je rentrais dans un grand studio, le studio 1 à Paris, ouais, je crois que ça s'appelait le studio 1, le studio de Bernard Martin, je sais même pas si ça existe toujours.

0: jours. Et voilà, on est allé chez Pascal, on a fini de travailler sur les morceaux, on allait enregistrer après. Donc ça en soi, c'était déjà un premier moment magique pour moi. Mais bon, comme je te dis, enlever un souvenir plus qu'un autre, je me rappelle d'une scène qu'on avait fait à Petit Canal, où il y avait plein d'artistes. Alors c'était le début de l'album Arcane, je faisais la promotion du titre Fatima, parce qu'on avait fait un clip qui passait un petit peu sur les télés. À l'époque c'était pas Guadeloupe Première, c'était RFO.
1: Ça a vieilli même.
0: oui, c'est ça. Oui, c'est les années 94, 95 et 94 même.
1: Wow, et je me rappelle. As-tu 17 ans?
0: C'est moi qui vieillis alors. Et tu sais, et je me rappelle d'un titre, enfin le titre Fatima. Je me rappelle. Alors il y avait un grand podium. Ça, c'était un moment assez marquant. C'est vrai, je reconnais. Si c'est pour détacher un moment plus qu'un autre, mais il y en a plein. Je me rappelle qu'il y avait un podium où il y avait toutes les stars du zouk de l'époque, hein, Ivan Voice, enfin bon, Orlan, Eric Virgal, Rotin, David et Corinne, enfin il y avait tout le monde à cette époque. Et moi j'arrivais comme ça, tu vois, avec mon petit son, et je pensais pas que ce son-là avait autant marqué, en tout cas à la période où il avait été diffusé et tout. Et je me rappelle, j'étais monté, c'était du playback, hein, c'était un podium vacances. Et je suis venu chanter Fatima et Simon n'a pas été laissé en descendant de ce podium là, quoi. Tu vois, on m'a fait doubler, on voulait que je triple le son. Je me suis dit, j'avais beaucoup de recul par rapport à tout ça. Je savais même pas que le son était. Je savais qu'il y a un clip qui passait sur les télés, tu vois. Donc RFO, à l'époque, ça passait sur RFO. Mais bon, tu sais, parfois, tu sais, quand tu débutes comme ça, t'es pas conscient spécialement de l'ampleur. Peut-être qu'un son a pris. Alors c'est pas un son qui a marqué les générations et qui a, je peux pas considérer que c'est un tube, mais en tout cas, parce que après le tube, il y a un travail qui est fait derrière et les choses doivent continuer, hein, tu vois, c'est, mais en tout cas, ce jour-là, Yopatev les laissant descendre du podium là et ça m'avait marqué, quoi, j'étais, donc c'est des moments comme ça, mais c'est des moments, mais il y en a plein, hein, je veux dire, chaque rencontre que je fais dans ce milieu-là et même si c'est vrai que ça fait un moment que j'ai pas fait grand-chose, je travaille un petit peu toujours dans l'ombre. Moi, tous les moments que je vis, toutes les rencontres que je fais, c'est des moments magiques et des moments qui me marquent. Là, actuellement, là, faut faire un peu de promo aussi, c'est important. Je travaille avec, je travaille avec Sandra. Donc, bon, alors Sandra, c'est pas d'aujourd'hui. On se connaît depuis un moment. Hein, elle a travaillé sur des concepts à moi. On n'a jamais eu un projet commun. Là, c'est le cas. Mais on a fait des chœurs ensemble sur des scènes, sur des albums, donc on se connaît depuis un moment quand même. Et là, on est sur ce projet-là, mais Livio Pino, le réalisateur un peu de tout ça, compositeur, réalisateur, il a un projet qui s'appelle Classique Créole. Je ne sais pas si vous en avez déjà entendu parler. Le premier titre qui a pris naissance, c'est un morceau avec Francis Bertelli et Jean-Luc Bertelli, donc un très très beau morceau. Donc c'est un petit peu un concept musique classique, les grands titres de musique classique mélangés avec la musique traditionnelle, tout ça. Donc c'est un projet qui est super beau et qui est intéressant, et bientôt je vais aussi je travaille déjà sur un titre sur ce projet là donc voilà, donc je tous les moments que je peux vivre en musique sont assez magiques. Moi, le moment que je vis actuellement là, ça aussi, je trouve ça. Je me rappelle pas de tout ce que j'ai vécu, mais en tout cas, chaque expérience que je vis, je la chéris, quoi, puisque c'est.
1: Non, mais c'est important.
0: C'est important. Ouais. Hein. Ouais. Des fois, mais ça au café, ou épanoui, ou quoi, pompier, ou dans ça au café. Qu'a ouvré des plissis la tête.
1: Au cas de dire ça, en parenthèse, vite fait, quand j'ai premier fois été passé la radio, c'était épiné sur scène, Fofon Musique. Bah moi c'est le cri moi tiens sauté ça en tout cas fait tableau on m'a dit quand qu'il fait là, mais en même temps l'ouvre sorti là dit pour ça a commencé quoi. C'était des bons moments. En prend photo pas j'ai perdu jour aller en dit non pas un sauf demain. Non, franchement une des moments, même si au peut-être pas grand, mais oui, ça a marqué, tu vois,
2: c'est important.
1: Oui. Et toi Sandra?
3: Alors moi, en tant que choriste, c'était il y a deux temps. Donc, quand je suis allée en Angola pour la première fois, on nous a accueillis, C'était, franchement, je n'oublierai jamais. On était dans le bus et on nous a fait visiter le musée du Zouk. Mais c'est le tapis rouge, hein. On nous accueille comme si on était des stars, des photos et tout. C'était incroyable. Je n'ai jamais vécu ça. Et voilà, c'était très, très émouvant, la visite du musée du Zouk, pour plusieurs raisons. On n'a pas notre musée à nous, et c'est en Afrique que j'ai découvert qu'il y avait le musée du Zouk. Bref, il y a ça. Ensuite, sur scène, avec Harry Diboula, Francky Vincent, et ils chantent, ils ne connaissent pas un mot, ils ne comprennent pas un mot de ce qu'ils chantent, mais je peux vous dire qu'ils connaissent la chanson du début à la fin. Et ça, j'ai été impressionnée. Parce que c'était vraiment de l'amour, l'amour de notre musique. J'étais très touchée et je me suis dit, j'aurais tellement aimé que ce soit comme ça chez nous aussi, qu'on aime autant notre propre musique. Voilà. J'ai lancé une pierre. Et le deuxième moment, en tant que chanteuse
1: libre... On part au pain.
3: Ah, c'est ça.
2: Normal.
3: Et le deuxième moment, en tant que chanteuse lead, c'était quand j'ai fait la première partie du concert de Kassav avec le groupe Poker JBZ. Donc on a chanté pour la première partie. Et ça, ce sont de merveilleux souvenirs.
1: Ok, c'est pour ça pas appris ces photos-là, ça. C'est important. Ah, tu n'as pas appris.
3: En plus, j'étais accompagnée par Séverine, donc... Séverine Bélier.
1: Mais c'est important, oui. Des photos, quoi, ça faut pas oublier ça.
3: Tout à fait. Non, photos c'est... et vidéos, elles sont là.
1: Ouais, photos et vidéos.
3: Elles sont là.
1: C'est acheter un bel disque, tu vois. Bon, ouais. Non, parce qu'après, on sait jamais, dans 10-20 ans, on va dire, pour.
2: C'est notre vie, hein.
1: Oui, parce que, vous savez, on t'expédie de mais qu'il y a un angle là. Il dit, ah bon, où sont les photos? C'est quoi, tu vois, raison.
3: Oui.
1: Si tu n'as pas de preuves.
3: Ah oui, c'est. Mais après, j'ai rien à prouver. J'ai ma photo.
1: Non, mais c'est même si tu n'as rien à prouver, c'est toujours bien.
3: Oui.
1: C'est vrai. Moi, on fait des photos, j'étais en Angleterre, tout ça. Ouais. Bon, c'est pas. Mais c'est toujours bien de garder ces souvenirs. Ouais.
3: Tout à fait.
1: Tu vois, non, c'est important.
2: L'immortaliser.
1: Ouais. Parce que des fois, on va dire. Moi, quand on a des archives, des musiciens, on va dire, où commencer. Quoi dit pas gars là c'est pour gars jeux là donc en même temps nous à dans époque aussi c'est photo vidéo c'est snap c'est TikTok
2: c'est ça la mode
1: non. Est-ce que parfois on peut regretter tu vois peut-être des bites au vivre qui partent forcément bien est-ce que parfois ça arrive de regretter
0: le regret il fait partie de la vie en général donc oui enfin mais faut pas ressasser les choses c'est-à-dire que tu as fait des choix dans ta vie qui ont été motivés par l'émotion du moment par le voilà et puis finalement tu après tu te dis ouais bon est-ce que j'aurais dû faire ça et tu regrettes mais
3: on ne peut pas refaire le passé.
0: Non, il faut
3: autant avancer.
0: Il faut avancer avec, tu vois. Ouais, tu as fait des choses. Ça, tu fais déjà fait. C'est se servir des expériences pour pouvoir faire les choses différemment. Tu vois, mais le regret ne sert pas à grand-chose. Ouais. On aura toujours un peu de regret. Tu auras beau. Tu sais, psychologiquement, on essaie d'être fort, de se dire, ouais, mais. Oui, on a cette faiblesse aussi en nous de se dire que merde, alors pourquoi on fait ça, machin. Mais on s'en fout de tout ça.
3: Gros mots.
0: Non mais bon c'est
1: non mais c'est pas tout grave c'est pas tout grave
0: non mais sans m'en connaître je parle avec l'émotion mais tu fais des choses que tu regrettes mais pardon à quoi sert le regret non il faut avancer vous repartir de bon pied et se servir des expériences anciennes pour pouvoir faire mieux.
2: Moi je suis plutôt fier. Je suis l'artiste qui est très fier de tout ce que j'ai fait, fier de mon parcours. Je suis fier de tous les produits que j'ai pu réaliser pour les artistes, qu'ils soient reconnaissants ou pas. Pourquoi ? Parce que chaque travail, chaque moment et le temps que j'ai mis pour faire certaines choses avec des gens que je ne connaissais pas, qui par la suite on est devenus des amis ou bien... pas ennemi, mais peut-être on s'appelle plus.
1: Chacun a pour ta
2: vie. Voilà. Pour moi, ça faisait partie de ma vie. Je devais réaliser ces choses-là. Du moment qu'on ne peut pas effacer quelque chose qu'on a fait, eh bien, ça sert à quelque chose. Et je pense que tous les gens, j'ai travaillé pour eux, j'ai écrit pour eux, ou bien j'ai réalisé pour eux, aujourd'hui, ils ne peuvent pas dire le contraire. L'essentiel, c'est, comme dit Willy, Sandra, c'est de progresser encore plus et de montrer qu'on est là, qu'on sera toujours là. Parce que c'est comme une mission qu'on nous a donnée, donc on doit continuer le travail. Et tous les gens qui seront là pour nous durant le parcours qu'on a terminé, ce sont des gens qu'on a mis de notre côté. Mmh. Aujourd'hui, Ronnie est là avec nous, on est là avec Ronnie. C'est que pour moi, c'était déjà écrit. Avant même qu'il appelle Willy, Sandra, David, moi-même, tout est déjà écrit. C'est nous, on est en train de penser, on a des pensées négatives, mais tout est déjà fait à l'avance. Hein. Pour moi, au niveau de musique, au niveau échange, et c'est à nous de voir comment traduire ces moments-là, ça, parce que ce sont des moments vraiment pour moi, des moments spirituels. Hein. La musique, même si on dit dans la musique qu'il y a des trucs négatifs, c'est du showbiz, du tout qualité bitaine, mais il faut voir la musique quand même reste une épreuve et c'est aussi une tendance, mais c'est une tendance spirituelle. Ça, c'est à toi de choisir quelle route que tu prends. Si tu prends la bonne route, donc tu resteras un artiste qui reste dans la droiture. Et c'est important.
1: Et toi, Sandra?
3: Je suis d'accord avec lui. En fait, moi, j'ai envie de dire que si j'avais à tout recommencer, ben, j'aurais refait pareil. Donc, au final, aucun regret. Ouais. Non.
1: Sans regret.
3: Je suis là où je suis, là où je dois être, au moment où je dois l'être, en fait. Je n'ai essayé de défoncer aucune porte et je n'ai rien fait de mal, ça, non plus. Donc, je suis bien. Je suis contente d'être
1: toi, tu es dans la paix. Je suis. Toi,
3: oui, absolument. Dans
1: la paix,
3: ouais. Oui.
1: Ça, oui. Ça, il très...
2: et je vais ajouter quelque chose. T'as dû, c'est vrai, pas. Dans notre parcours, soit Willy, Sandra, moi aussi, même toi, David, il y a des moments où peut-être on se sent faible. On dit qu'elle nous tombait là, nous arrive des malheurs là, on n'aurait pas dû travailler avec un tel. Mais ce sont des épreuves.
3: Absolument.
2: Il faut qu'on le prenne bien. Parce que sans ces épreuves-là, ça, peut-être, ça serait fait emprisonner. Nous téléphons en butin qui raide, nous téléphons tout venant dans. Donc, je pense quand même qu'on est prévenu durant tout le parcours musical. Il y a des gens qu'on doit travailler avec, on peut parler avec, on va se retrouver avec. Il y en a d'autres qu'on n'a pas le droit d'être avec eux. C'est très imagé, c'est très loin. Bah non, mais nous avons le témoin, hein, tu vois. Donc, il y a des gens, on nous préserve de certaines choses. Parce que tous les artistes ne sont pas les mêmes artistes. Il y a des artistes qui ont un cœur, il y a des artistes qui n'ont pas de cœur. Il y a des artistes qui pensent qu'à l'argent. Donc, si tu es une personne qui a du cœur, une personne qui est dans le partage. Mmh. Pourquoi ta place demain sera avec des avec un artiste, par exemple, qui n'a pas de cœur? Donc, il y a un partage qui se fait dans l'invisible que nous-mêmes, qu'on ne peut pas contrôler.
3: Nettoyage.
2: Et voilà, on doit être fier de tout ce qui se fait. Quoi. Moi, je suis fier. Par exemple, je dois chanter quelque part et puis à la dernière minute, ça ne se fait pas. À partir de temps, quand on a eu des habits, moi, j'ai un jardin. Parce que je devais être là. C'est comme ça que je le fais, oui. Je le crois. Si je devais être là, eh bien, t'es là. Si on pas là, c'est qu'il faut pas t'es là. Et je passe à autre chose.
1: Quoi dire, il faut pas oublier mon contrariété ici.
2: Aucunement.
3: Jamais.
1: Ça t'arrive aussi?
3: Ah oui, je suis tout à fait d'accord. Tu as quelque chose à faire, il y a toutes sortes, il y a plein de choses, plein de contraintes qui t'empêchent d'y arriver. Il faut pas forcer. Et toutes les fois où on a forcé, on a vu qu'il y avait un problème.
1: Mais justement, les autres écrits en musique, par exemple, dans le contexte, est-ce que ça arrive à des forces, ces autres écrits textes-là, ou bien
3: ils ont dit non? Jamais sont forcés.
1: Ouais, ils ont pas laissé ça à bout de temps.
3: C'est pas à parler à eux. L'air n'est pas arrivé.
2: Ouais, là, l'air n'est pas arrivé.
0: C'est une très bonne question. Un texte, une inspiration, un tube, ça peut se faire en 5 minutes.
3: Oui.
0: Tu vois? Comme aussi, tu peux commencer à écrire une chanson. J'ai, pour expérience vécue, j'ai un titre que j'espère sortir très bientôt. Je profite pour faire un teasing. C'est un truc qui va
1: Fort grand même. Non, ça nous
0: oui, non, mais je, oui, je profite pour faire cette petite promo aussi, puisque bon, c'est vrai que je suis venu accompagner Sandra, mais j'ai des projets à venir.
1: Mais vous pouvez parler de ça, d'aller.
0: Oui, il n'y a pas de problème. Il n'y a pas de problème, mais c'est un morceau que j'ai commencé à écrire. J'ai trouvé comme un flash comme ça, parce que c'est vrai que parfois, tu vois, c'est, ça aussi, c'est quelque chose de magique. Hein, tu vois, la nuit, on ne s'occupe qu'à lever, en pleine nuit.
2: Ah ouais, par contre.
0: Tu vois. Quant à, alors, je pense que d'autres artistes doivent vivre la même chose, mais ça, c'est quand même quelque chose d'assez extraordinaire. Tu rêves de morceaux. Moi, j'ai déjà rêvé d'un titre sur scène de A à Z, quoi, où je suis en train de le chanter, mais tu as toute la scène, tu as les gens en face de toi, un titre inédit, hein, c'est-à-dire une mélodie, les paroles, tout, tu vois, quelque chose, c'est quelque chose d'extraordinaire. Alors, au réveil, tu retiens pas tout, mais tu prends vite ton dictaphone, tu machins.
1: Ou j'arrive, quoi, ouais.
0: J'arrive des espèces de bitins qui, c'est magique quand même, hein, tu vois, je sais pas d'où ça sort tout ça, mais c'est pour ça, quand tu as la musique en toi, ou quand tu rêves qu'on laisse scène et qu'on va chanter un morceau, qu'on peut bien composer à rien, au bitin inédit, et voilà, quoi, tu
1: et vois. Et au bout de sa bon côté.
0: Et au bout de sa bon côté, son morceau, hein, qu'on va chanter, et tu vois, donc, voilà, et comme aussi, tu peux commencer un morceau. Moi, j'ai y a un morceau que je vais sortir bientôt qui s'appelle Les 400 coups. Et j'ai commencé la mélodie, le refrain, je ne sais plus en quelle année, mais en tout cas, la mélodie du refrain est venue assez rapidement et j'ai dû trouver l'autre partie peut-être 5 ou 6 ans après. Mmh. Oui, parce qu'en fait, okay. ouais, les 400 coups, c'est ça en fait. Hein, parce qu'en fait, j'étais dans ma voiture, il devait être minuit, 1h, je roulais comme ça et clac, c'est venu d'un coup. Le refrain est venu d'un coup et avec les paroles en plus, hein, tout ça c'est venu comme ça et j'ai jamais trouvé l'alchimie entre ce fameux refrain que j'ai trouvé et le reste de la mélodie. Chaque fois je faisais des choses qui me plaisaient pas, je dis mais non. Après j'ai trouvé une mélodie qui était qu'à plaît moins par rapport à force à refrain là, quand qu'à estimer qui était qu'à, tu vois, donc pour moi t'es une mélodie qui qu'à maillé avec refrain là ça, tu vois. Et c'est peut-être 4-5 ans après, hein, carrément, quoi, que je me suis dit, ah tiens, ça va avec ça. Et là, j'ai terminé ce titre. Et là, je me suis dit, ouais, ce titre, là, je peux le finir, le boucler, le propter, le présenter, fignoler les paroles, tout ça. Mais comme aussi, un morceau peut être fait en 3-4 minutes, tu vois. Donc, c'est pour ça que je te dis que là, non, il n'y a pas de... on ne sait pas. On ne sait pas d'où ça vient, comment ça vient. Mais il ne faut jamais forcer les choses, par contre.
2: C'est d'où ma phrase, l'invisible nous réserve des surprises.
0: Ah, ça.
2: Ouais. On n'est pas seul, hein. Ah ouais.
1: Mais justement, on parle de projet là, où, si vous voulez, un démocrate parole. Est-ce que vous payez déjà à parler de ça?
0: Oui, non, mais... Bon, alors j'ai parlé un petit
1: peu. Ou que va bien s'en après.
0: Non, pas du tout. Non, j'ai pas... Non, mais moi, enfin... Pour les gens qui me connaissent, parce qu'il y a pas mal de gens qui me connaissent pas, hein, je veux dire, dans le milieu, évidemment, on me connaît, parce que j'ai travaillé sur pas mal d'albums, j'ai travaillé avec pas mal d'artistes, j'ai composé pour Christian Nara, j'ai composé pour Pascal Lenclume, pour Jenny Jonathan, Paix à son âme, j'ai fait pas mal de choses, hein, mais c'est vrai que j'ai pas sorti de produit, ça fait des années, mais pour plein de raisons, hein, bon, c'est pas, on s'en fiche, c'est pas le but, les raisons, mais... Mais oui, là, je me sens l'envie de recommencer à faire des titres, ce que j'ai déjà commencé à faire depuis quelques temps déjà. Comme je travaille avec Livio et comme c'est un excellent compositeur, programmateur, donc on se comprend sur beaucoup de choses. Mais, et pourtant, j'ai travaillé avec d'illustres compositeurs. Hein. J'ai travaillé, c'est Caracas qui a réalisé mon premier album, enfin, pas l'album Arcane, mais le premier album solo. C'est Fatima, pardon. Le premier album que j'ai fait chez Mora.
4: Nous avons un appel. Oui. Mega FM, appel. Bonjour.
5: Oui, bonjour. Comment allez-vous sur Mega FM?
4: Ça va, vous nous appelez d'où?
5: J'appelle de Pointe-à-Pitre, c'est Jeannot qui vous appelle de Pointe-à-Pitre.
4: Vous voulez intervenir?
5: Oui, c'était pour féliciter les artistes qui sont là. J'avoue qu'il y a pas mal d'artistes intéressants. J'ai vu qu'il y a beaucoup d'amour.
3: Ah oui.
1: Ah, c'est Joël qui parlait de ça.
3: Merci, Jeannot.
0: Il faut.
2: Merci.
5: À part de ça, vous ne pensez jamais à chanter autre chose?
1: C'est-à-dire?
5: Je sais pas, peut-être un bœuf qui passait par là, peut-être qu'il voyait les marchés, oui. Puis un barconnette, des bouquets pour goûter.
3: Mais, Jeannot, tu as écouté les paroles de la chanson Léon Morivé tout à l'heure.
5: Ah, mais peut-être j'ai pas.
3: C'est pas l'amour, homme femme.
5: J'ai pas toujours été là. Oui, par contre, moi, j'ai apprécié telle parole de l'avion. Ouais, j'ai pu comprendre le s'envol.
3: Voilà, c'est ça. Mais tu vois, oui, c'était pas le bœuf, mais c'était l'avion.
5: Oui, mais aussi, j'ai apprécié ce que le gars a dit là, parce qu'il a dit que il avait commencé une chanson à peu près, et puis 5-6 ans après. Mm-hmm. Et ça me rappelle aussi, comme j'avais composé un morceau aussi, je me rappelle, je l'avais commencé en 97. Et j'ai fini là faire la chanson en 2017.
0: Wow. Tu vois, mais c'est ça. Non, mais c'est vrai.
2: Ça parle.
5: La mimi de quelqu'un. Enfin, c'est peut-être pour quelqu'un de mimi chéri. Le morceau existe. Peut-être si on veut bien vous la faire écouter, vous allez à peu près avoir une idée.
0: Oui, il n'y a pas de problème.
2: Mais finalement, tout d'un.
5: pas tout le temps. Par contre, j'ai aussi écrit pour un casal qui parle de.
2: Mais c'est toujours l'amour.
5: Le garçon auquel sa mère lui passe un savon. Et puis pété balle. Maintenant, beaucoup les jeunes ont tendance à attirer beaucoup leur fusil. Bon, il y a aussi quoi encore, laisse-moi. Il y a aussi Batola. Batola qui parle par contre de l'esclavage de la race noire. Donc je suis quand même. Par contre j'aime bien varier. C'est pour ça que je n'aime pas trop rester trop dans l'amour. Parce que, tu sais, je ne sais pas comment dire ça, mais nous n'allons pas pouvoir créer une langue pour pouvoir parler de l'amour. L'amour, qu'on le veut, on va toujours dire les mêmes choses. Hein. On n'arrivera pas à dire plus.
3: Mais tu sais, moi, j'ai voulu faire passer un message à travers leur mot arrivé, c'est de s'aimer les hommes hein, de notre vivant. Par exemple, j'ai parlé aussi des familles qui se disputent pour un terrain qu'on n'arrive pas à se partager, des familles qui ne se parlent plus. Et c'est quand les gens sont partis qu'on se retrouve là. Mais pourquoi j'ai fait ça? Pourquoi j'ai réagi comme ça? Et pas là encore. Est-ce que, en fait, il en faut pour tout le monde. Donc, un petit peu d'amour, mais aussi des messages à faire passer sur les thèmes qui nous touchent dans la vie de tous les jours.
5: Ah, c'est l'amour fraternel, ça.
3: Tu vois, aujourd'hui, sur Mega FM, on a passé l'amour, on a passé le partage, on a passé. Voilà, tous les thèmes ont été abordés aujourd'hui. C'est bien parce que je vois que tu as été attentif.
5: Ouais, quand même, j'étais là depuis au début, j'ai écouté.
0: Mais Jeannot, en fait, tout tourne autour de l'amour. Même si tu abordes un autre thème, ou qu'a fait une chanson si des bougouvois gouméillent la rila, mais en fait, chanson, au cas où là, t'es fait là, mais à la finalité de la chose, c'est que ça t'est bien que ces messieurs pas goumés et que la moralité, c'est ça, quoi, en fait.
5: Ça, oui, ça t'est bien, mais ils goumaient quand même.
0: Ils goumaient quand même.
3: Mais parfois, l'amour commence par là. Donc,
0: aussi. Mais donc.
5: J'avoue qu'on a beaucoup besoin d'amour.
0: C'est un terme universel. Mais il ne faut surtout pas qu'un artiste, par contre. Enfin, faut pas forcer les choses. Hein. Si tu es un lover, si tu es un mec, tu es plus à l'aise dans les chansons d'amour. Moi, je dis ça souvent, et je tiens à le dire encore, c'est super important. On peut écrire 10 000 chansons d'amour. C'est pas ça le problème. Je parle d'amour homme-femme, hein, je veux dire le côté sensuel, vous comprenez bien ce que je veux dire, mais c'est la façon d'aborder le thème, c'est la manière d'écrire les choses. Ouais. C'est ça, en fait. Il y a des artistes qui ont fait ça toute leur vie. L'homme qui a vendu, un des hommes qui a vendu le plus de disques au monde, c'est Julio Iglesias. Il n'a parlé que de ça. Ouais. Tu vois,
5: Il a chanté en plusieurs langues.
0: Oui, il a chanté en plusieurs langues. Non, mais c'est une autre dimension, je suis d'accord. Mais je veux dire par là qu'il n'a fait que ça. Il n'y avait pas de jeu de mots, David. Je ne sais pas pourquoi ça te fait rire. Mais.
5: Changé un peu les styles musicaux.
0: Après, il y a des artistes qui sont, il y a des artistes qui font ça plus facilement, aborder différents thèmes, et puis il y a des artistes qui sont plus ancrés à écrire des chansons entre les hommes et les femmes.
3: Merci.
5: Il y a de la relève, quoi.
1: Mais ça pour finir, on peut continuer à écouter.
5: Moi, même aussi, je pense pour la fin de l'année proposer un titre. Hein. Je crois que ce sera Ola Nougalé.
0: Ah.
1: Ah. Belle question. Belle question même.
3: Je peux répondre?
1: Oui. Oui.
3: À Mega FM, bien sûr.
5: Oui, mais
0: entre autres.
5: Donc, j'ai l'habitude de rencontrer très souvent venu sur Mega FM. Donc, oui, je pense que ce sera fait aussi sur Mega FM et un peu, enfin, un peu un plus peu partout. Partout. Et puis sur ma chaîne YouTube aussi.
3: Très bien.
0: D'accord.
3: Merci, Jeannot.
5: Ok, bye.
4: On va écouter un petit peu de Jeannot avant qu'il parle.
5: Ok, bye.
0: Bye bye.

0: bien, c'était Papi Jeannot avec son titre Pété Balle. Il a fait d'autres titres aussi. Willy, tu faisais partie de Zouk All Star.
1: Oui. Alors, Zouk All Star, oui et non. Enfin, je dis oui et non. Oui, enfin, on peut dire ça. C'est-à-dire que le premier album que j'ai chanté chez Mouradis, c'est en 94, je crois. 94 ou 95. Ça, c'était l'album Zouk Party. J'avais chanté un titre de Pascal Latour, justement, qui s'appelait Joue après joue. Et pour les gens qui s'en souviennent, c'est...

0: Soucier nous de tout ça qui alentour nous, c'est peut-être celle des faux tichous. Bon Dieu, s'il vous plaît, pardonnez-nous. Oh, oh, oh, oh. Ouais, ça c'est un... et c'est sur ce fameux album qu'il y avait l'album, enfin, qui est blessé. Dominique Lorté, il y avait aussi le morceau, c'était Pascal L'Enclume. C'est Onké Pouillot, enfin, je me rappelle plus trop de la mélodie. Il y avait aussi le fameux medley. Avec où tous les chanteurs de Mora avaient chanté à l'époque, avec Catherine, Richard Birman, tout ça. Enfin, chaque monde était qu'à chanter Mosson, d'autres mondes. Et c'est un album qui avait beaucoup fonctionné. Donc, c'était le premier album. Et excuse-moi, Ronnie. Et après, tu m'as dit, là, c'était quoi là, tu m'as dit, c'était quoi ta question après on a pas...
1: Je t'ai demandé si j'étais sur Zouk All Star.
0: Oui, oui, Zouk All Star. Oui, alors, le premier album solo que j'ai sorti chez Mora Disc, l'album Souvenir. C'est le label Zouk All Star qui a c'est sorti sous le label Zouk All Star. C'était le premier album solo de Willy Sora, mais c'est sorti effectivement sur le label Zouk All Star. Parce que bon, Mora à l'époque avait des labels, il y avait Zouk Party, il y avait Zouk All Star,
2: Fusion
0: et pardon, Zénith, c'est ça, ouais ouais, il avait plusieurs labels comme ça qui et chaque artiste au fil des années interprétait des titres voilà quoi. Et c'est après que Pascal L'Enclume a sorti son premier Point Plaisir sur l'album le deuxième Zouk Party. Enfin, c'était pas le deuxième Zouk Party, il y en a eu avant, mais après ce Zouk Party, Pascal L'Enclume a sorti Point Plaisir voilà quoi.
1: Et c'est toi qui chantais Jamais sans vous tout ça.
0: Alors là, mon premier album solo, il y avait un titre qui s'appelait Jamais sans vous, c'est ça. Mais le morceau qui s'est un peu plus détaché sur cet album, c'est Souvenir, je crois. Souvenir ou Kiss? Non, Kiss, peut-être Kiss. Kiss, le morceau Kiss.
3: Ça me dit quelque chose.
1: Le morceau Kiss.
0: Oui, Kiss, c'est... excusez-moi avec ma voix là, pas terrible. Le morceau, c'est un...

0: C'est ça.
1: À l'époque, David était en couche-culotte. C'est pour ça
2: bien ça ou pas?
1: Il dit rien.

0: Alors là, on a découvert ce qui est vraiment Willy Issoa. David est quand même dansé sous un chaos jusqu'à présent.
1: C'est combien qu'il a joué à la musique là, ça?
2: C'est sorti en 98.
1: Et c'est sorti, dis-moi. En bouton qu'a sorti.
2: Et je suis assez fier de cet album. Mais de tout ce que j'ai fait.
1: 98
2: ou? Oui, 98, c'est un morceau. Et c'est un album qui avait été réalisé à l'époque. C'est le premier album solo chez Mora. Ça a été réalisé par Charles Morinier quand même. Et ça, c'est un, Kiss, c'est un morceau de Charles Morinier. Et la réalisation de l'album, c'était Charles Morinier, Frédéric Caracas quand même.
1: C'est, ah ouais, quand même.
2: Ah bah oui, quand même. Façon,
1: heureusement Sandra là.
2: Quand tu passais chez Moradis, en général, tu passais forcément dans les mains de Frédéric Caracas, tu vois, soit au niveau de composition, soit au niveau de la basse, tu vois. Ouais. Et moi, je suis assez fier d'avoir travaillé avec ces gens-là, et c'est pas fini d'ailleurs. Hein.
1: Mais qui je connais qui sont là, en fait, hein? Qui je fais rencontrer les autres, qui je...
2: Waouh, comment j'ai atterri chez Moradis, je sais même plus. Je sais que bah c'est peut-être, ah oui, mais bon, peut-être que c'est Pascal Latour finalement qui m'a
3: introduit,
2: qui m'a introduit, puisque bon, le premier album qu'on a fait, c'était notre propre production, l'album Arcane en 94, et ensuite quand on est parti enregistrer là-bas, ben on a connu Pascal Latour, enfin bon, Didier Dallérac a été le Véorézé, le pianiste qui avait réalisé l'album Arcane, connaissait déjà Pascal, puisque ils Véorézé ensemble, ils étaient tous voisins, ils étaient collés, donc c'est des bouts qu'ils connaissent depuis Gentil Bouc. Et quand nous on allait enregistrer à Paris l'album Arcane, bon ben on allait finir l'album chez Pascal Latour, c'est là que j'ai connu Pascal, depuis on est devenus amis, hein, on se voit régulièrement, et c'est Pascal, je pense, qui m'avait introduit chez Moradisque à l'époque. Et de là, j'ai fait mon premier. J'ai chanté sur l'album Zouk Party. J'ai fait cet album solo. Voilà. Et j'ai rencontré Charles Morinier aussi. Mmh. Il a réalisé l'album avec Frédéric Caracas. Et puis voilà, quoi. Donc on est passé. On a enregistré au studio. Le fameux studio. Au Gosier.
3: Ah, au Gosier.
2: Au Gosier, ouais, le studio de Jean-Marc Cassin.
3: Ouais.
2: C'est là que tous les albums se faisaient à l'époque. Et voilà, quoi. Donc c'est de très belles expériences.
1: Et bien. Il est pas dit, il est venu accompagner mon.
3: Je sais pourquoi je l'ai emmené.
1: D'accord.
2: Ouais, mais après, tu sais, comme je te dis, j'ai toujours fait en sorte. C'est un peu bête ce que je vais dire, un petit peu, mais je vais le dire quand même. J'ai jamais laissé ce milieu-là me bouffer, me broyer, parce que tu sais, tu dégages tellement d'émotions. Il y a tellement de choses qui se passent. J'ai toujours fait les choses, j'ai un parcours très atypique, j'ai eu plein de propositions de plein de producteurs, et sans prétention jusqu'à maintenant, j'ai des propositions, mais en pas j'ai laissé ces milieux-là, ça mangeait moins, parce que il faut en sortir indemne aussi, c'est pas facile, tu vois, par rapport à tout ce dont Joël parlait au départ, hein, tu as beaucoup de gens qui sont pas très bien intentionnés. Moi j'ai eu la chance malgré tout de rencontrer plein de gens bien, j'ai pas eu beaucoup de galères finalement, oui j'ai eu... Il y a des gens avec qui ça se passe pas trop bien dans le milieu, mais bon, moi déjà.
3: Oui, mais tu as un talent, il faut.
2: Oui.
3: Utiliser ton talent.
2: Ah non, mais on est d'accord. Voilà. Là, j'ai des nouveaux projets, j'ai des choses Ben justement, j'ai eu la chance de rencontrer des musiciens extraordinaires. Je parlais de Frédéric Caracas, Charles Morinier, Pascal Latour, même des gens un peu moins connus. Didier Dallérac n'est pas connu, mais c'est un excellent pianiste. Bon, il faisait pas ça professionnellement, mais Didier Dallérac, c'est en bougue. À l'époque, j'étais tout jeune chanteur, j'ai démarré avec lui et il m'a beaucoup fait travailler ma technique de chant, tout ça, tu vois. Donc, c'est des gens avec qui j'ai débuté et que je croise de temps en temps et avec toujours autant de plaisir et avec qui j'aurais aimé retravailler encore. Frédéric Sonbouk, un t'es bien aimé retravailler avec si des titres, aussi des concepts. Des Caracas, hein, Charles Morinier aussi, pareil. Tous ces messieurs, c'est des bouts qui maroquaient la musique antillaise. Donc c'est des gens pour qui j'ai beaucoup de respect, énormément de respect. Là, en ce moment, je travaille avec Livio Pino, Lippi. Pour moi, mais bon, ça n'engage que moi ce que je dis. C'est un petit génie de la musique. C'est un gars qui a énormément de talent. Il touche à tout.
3: C'est un grand génie, alors c'est pas un petit génie.
2: Non, mais quand je dis petit, c'est pour être modeste pour lui, parce que c'est un garçon qui est modeste, tu vois. Donc c'est pour ça que je dis petit. Mais non, mais il a énormément de talent. Il touche à tout. Il fait, il, il fait, il, Il travaille, il fait du, il fait du dancehall, il fait de la musique pop. Enfin, c'est un mec, voilà quoi. Donc.
3: En plus, c'est une personne qui a un grand cœur et c'est une très très très belle personne.
2: Oui, donc, oui, Livio.
3: Avoir tout ça avec travailler avec cette équipe là, c'est c'est royal.
2: Tout à fait. Donc voilà, hein, c'est ça. Hein, c'est on a comment dirais-je, c'est bien.
0: Et c'est pour quand on retourne sur scène comme.
2: Là j'ai des titres qui étaient censés sortir normalement un peu plus tôt, mais bon, le truc n'était pas encore tout à fait prêt et moi je me mets plus de limites de temps, même si le temps avance et le temps avance, faut pas au domitrope. Parce que vous savez, on est d'accord, hein, le temps ne t'attend pas, quoi. Voilà. Donc tu prends de l'âge et puis les choses se passent. Mais moi, je dis aussi souvent une chose, c'est qu'en musique, tu sais, c'est faut qu'on soit vraiment conscient de ça, quoi. Il y a pas de, pour moi, hein, on a essayé de mettre des espèces de
4: échelons.
2: Des échelons ou des espèces de joug. Il y a quand même du deal, du style. Non, un tube, tu peux faire ça à n'importe quel moment, à n'importe quel âge. Il y a des gens qui se sont révélés tard. Alors évidemment, plus tu fais les choses tôt, plus tu profites de la vie et plus tu profites de certaines choses. Mais bon, moi, ça, moi, pas là, moi, je cours pas après un tube. Moi, je fais de la musique avant par émotion,
1: par passion.
2: Par passion, voilà. Tu vois. Même si je suis quand même professionnel, hein, enfin professionnel, c'est pas tout le temps compliqué. Donc tu es obligé de toucher à certaines autres, tu es obligé de faire autre chose parfois pour pouvoir compenser. Mm-hmm. Mais je suis quand même intermittent du spectacle. Je suis déclaré en tant qu'intermittent du spectacle. Donc en cas essayer l'ité quand même, en cas essayer goumer, ça pas facile, ça pas simple. Mais non, j'ai des titres qui vont sortir très bientôt et j'espère que ça va plaire et voilà quoi. Si...
3: De toute façon, tu viendras sur Mega FM pour
2: forcément.
3: En parler.
1: Ou vrai caillou, je sais, ou pas, ni le choix.
2: Mais c'est là qu'il vient en premier.
1: En premier même. Et Rémi, il t'est venu accompagner, ouais. Il t'est venu pour accompagner, mais il est trop.
2: Oui, c'est ça.
1: Donc, Joël, j'ai une question pour toi. Comment ça se passe pour ces clips-là? Qui s'est passé?
5: En fait, j'étais pas clip avant, parce que pour moi c'était une industrie, donc j'étais là pour réaliser, vendre. Donc je vendais aussi des albums, j'ai vendu énormément d'albums pour une production très très bien connue, je ne donnais pas le nom. Donc c'est pour ça qu'il y a énormément d'artistes en Guadeloupe qui chantent mes sons, mais pas ça c'est temps, moi. C'est pour ça qu'on te dit, quand tu es à côté de quelqu'un, il faut faire attention. Peut-être c'est mitable ou quoi, quand tu m'envoies ça. Donc, parce que le dernier Zénith aussi de Moradis, c'était moi qui ai interprété le titre aussi.
2: Excuse-moi de te couper, Joël. Donc, oui, parce que tu as dit Zénith tout à l'heure. Zénith, c'est le concept où à un moment, il y a Jocelyn Delumeau qui a chanté sur Zénith. Non, je dis une bêtise là.
5: Oui.
2: Oui.
5: Oui.
2: D'accord.
5: Oui, le dernier Zénith, je l'ai fait en solo.
2: Ok.
5: C'était production Mora.
2: Mais je crois qu'il est passé. D'accord.
5: Il y a tous ces artistes-là.
2: Tous ces artistes-là qui sont passés. Patrick Gann, voilà.
5: Parce que Moradis, on est pratiquement tous là.
2: Oui. Mais attends.
5: Il y a eu du sang en distribution.
2: Ben, si je dis pas de bêtises, Moradis, c'est lui qui a produit le premier album de Patrick Saint-Éloi, hein, Mézik. L'album où il a un t-shirt rouge et il a un afro, c'est quand même Moradisque qui a produit ça. Quoi. Donc Moradisque, on a connu des artistes. Hein. Tous les gars sont
5: passés. C'est pas mal d'artistes. Enfin, pratiquement tous les artistes. Oui. Hein.
2: Les deux gros, une grosse boîte antillaise de production, Mora et Debs quand même, voilà. Tu vois. Donc,
5: c'est Mora et Debs. Hein.
2: Si tu n'étais pas passé chez Mora, tu passais chez Debs.
5: Distribution et production.
2: Et production donc.
5: Après, il y a eu Saint-Gamalon, Sexo.
2: Oui, après, il y a eu d'autres producteurs, il y en a d'autres. Hein, mais
5: Pastel.
2: Oui, en Martinique aussi. Là, on est en Guadeloupe, on parle de la Guadeloupe, mais il y a des productions aussi en Martinique. Et...
5: Alors,
1: des clips.
5: En fait, j'avais pas le temps pour les clips. J'étais plus une machine, hein, c'est-à-dire. Je réalisais pour des artistes, pour leurs produits personnels, et je réalisais des albums finis pour vendre, et participer aussi sous des concepts, et après je passais en dernier, quoi. Je faisais mes trucs tranquillement. Donc quand j'arrivais pratiquement sur la Guadeloupe, peut-être c'était facile à venir au mois d'août ou au mois de juillet, et tout était déjà mis en place, donc on n'avait pas le temps pour aller faire des clips, et qui fait aujourd'hui l'image si importante.
1: Très.
5: Donc là, je vais me lancer pour les deux titres, donc je suis obligé de faire les deux clips pour les deux titres, pour revenir vraiment sur scène, et entamer à partir de l'année prochaine, voilà. Mais mon but quand même, j'aimerais bien monter un groupe de live, et il faut trouver les musiciens qu'il faut.
1: Ça a marché bien ça, live.
5: Ouais.
1: Et toi, Sandra, au niveau des clips?
3: Alors moi, au niveau des clips, c'est avec Jean-Marc Yéponde que je travaille la plupart du temps. J'ai envie de dire tout le temps, quand ce sont mes propres chansons. Après, quand je travaille avec une équipe, c'est l'équipe qui choisit la personne avec qui il sollicite, la personne qu'ils vont solliciter pour le clip en question, notamment la chanson que nous allons écouter tout à l'heure. Le clip est en préparation. Le scénario est déjà écrit et je peux vous assurer que ça sera intéressant, sans prétention.
1: Et où l'on peut trouver le clip là, ça?
3: Il peut sortir, en préparation.
1: Non, mais au cas où...
5: Ah, ben, si,
3: je reviendrai sur Mega FM pour en parler.
1: Ah, ben d'accord.
3: En temps et en heure.
1: Non, mais elle a soupe en invisibilité. Okay, dis, oui, qu'a dit ça, mais c'est important ça maintenant.
3: Ben, on peut regarder déjà le titre qu'on va écouter tout à l'heure sur YouTube. On peut l'écouter sur YouTube. Mais c'est toujours intéressant d'avoir des images,
1: Ouais.
3: Sur ce qu'on écoute. Donc voilà. Je tiens au clip. C'est une chanson, un clip.
2: C'est important.
3: C'est un budget, mais.
2: Oui, c'est un budget.
3: Une chanson, un clip.
1: Au moins, ça en vaut la peine.
3: Exactement. Voilà.
0: Donc, le titre s'appelle Il m'électrise.
3: Coup d'électricité, coup de fou.
1: Oui.
0: Alors, pourquoi le nom de ce morceau pour la personne qui a pris sa plume pour écrire ce texte?
3: C'est lui qui va répondre.
2: Mais Il m'électrise, c'est un coup de foudre, c'est ça, c'est ce qu'on a tous vécu finalement, tu vois, c'est le truc où tu t'attends pas et tu regardes quelqu'un pour la première fois, c'est un truc qui passe dans ta colonne vertébrale, ça, c'est physique ce que je te dis, ça, j'ai vécu ça, et on vit ça encore, et c'est tant mieux d'ailleurs, de vivre ces choses-là, tu vois, donc c'est l'histoire d'une femme qui dans son travail est finalement un petit peu rigide, quoi, parce qu'elle dirige les choses. Mais elle se rend compte qu'elle est tombée sur un type qui sort de nulle part. Non, j'en dis pas trop, mais voilà quoi. De toute façon, la chanson décrit pas mal de choses.
3: Coup de foudre, c'est tout.
2: Faut laisser les gens découvrir, mais c'est ça. C'est une histoire qui paraît peut-être classique comme ça, mais chacun a sa façon de la raconter, chacun a son vécu. Et voilà quoi, c'est quelque chose de...
5: Elle n'est pas imagée, elle, là. C'est du vrai...
3: Ah non, c'est clair.
5: Non, mais c'est par rapport au mimique du visage.
2: Ah. Ouais, mais on a tous vécu ça, tu sais. Moi, aussi loin que je me souviens, j'étais lycéen, j'étais lycéen à Bainbridge, et il y a une fille qui était capable. Faisait entonner. Et à chaque fois, t'es qu'à croiser. Non, mais c'était. À quelqu'un qui sentit tout comme moi. Tout qu'à trembler, t'es qu'à faiblir, tu vois. C'est con, on raconte ça, mais.
3: Pas de gros mots.
2: Pardon? C'est...
5: Non, mais. Tu sais, Willy, il y a le package avec.
3: Oui.
5: Le package, c'est la dure. C'est. Comme tu viens de dire, ton coup de foudre et le limbé.
2: Alors, le limbé, on l'a un petit peu vécu aussi, mais ça, c'est autre chose.
1: Les deux sont dedans.
2: Pascal Valo décrit ça extraordinairement dans une chanson, la chanson Limbé, qui porte le nom de Limbé. Et, ou ça, tout en pour drapeau Limbé, ou pas, qu'on prend une chanson à Valo, L'antétibou, quand t'es qu'à écouter chanson à Valo, Limbé. En tout cas, trouver son super Zouk Love, tu vois, puisque bon, c'est un classique, Limbé. Ouais. Mais c'est là où ça arrive moins qu'à en comprendre cette chanson-là et qu'elle est là, présent. Voilà. À comprendre vraiment sans sa chanson-là, tu vois.
5: Faut vacciner.
2: Faut vivre-li, pour pouvoir comprendre vraiment valer à chanson-là, ça. Et ça, il y a qu'à dire, Catherine, comme moi, on peut pas manger, gorge en moins, c'est.
1: Ça arrête, ça.
2: Tu vois, donc,
5: j'arrive où?
2: Où ça veut David? On t'entend, moi, père, son âme qui est décédée il y a 3-4 ans et qui m'a raconté une fois une chose, parce qu'il était assez philosophe. Hein, donc, et il dit, moi, petit garçon, le monde qui a dit qu'on a vu un homme là où fait l'armée, ça c'est connu, ça c'est bêtise, ça pas rien ça. C'est l'autre après premier limbé à avoir vu un homme. Tu vois, donc c'est là que ça te renforce, ça te forge un caractère. Et puis.
1: Sous sorti à dedans.
2: Sous sorti à dedans. Mais vrai limbé là, même ça, je crois qu'il y a limbé là. Oui, enfin bon, il n'y a pas plus belle chanson que celle de Pascal Vallot sur le thème.
5: Il y a des gens, il y a quoi faire grève de la faim. Puis on met dans le combat. Mais là, on n'y a pas à manger. Et on va amener pour un combat.
2: En tout cas,
3: attends. Là où amoureux aussi ou pas à manger, pas envie de manger.
2: Aussi.
1: Non, parce que si ça c'est sous malheur.
3: Tu dis amour et d'eau
1: fraîche. Ça c'est sous malheur. Et
5: d'eau fraîche. Ton ventre est rempli tous les matins. Tu es tout le monde l'autre.
3: Oui.
5: Mais l'un est là différent. Mais pourquoi avoir une maigre ou faible et t'as pas aucun maigri? Si y a aucun entre en déjà en dedans qui entre plus fond.
2: Mais en tout cas quoi qu'il arrive, c'est des émotions voilà quoi.
5: Mais c'est bizarre.
2: Ça te permet d'exister, tu te sens vivre quand tu vis ces choses là. C'est con à dire hein, mais même en limbé qui est extrêmement raide parce que tu rentres dans un état dépressif. Mais c'est des moments, il faut vivre ces choses-là hein, pour comprendre pas mal de choses de la vie, quoi, tu vois. Parce que tout ce qui touche les sentiments, tout ce qui touche le cœur, c'est extraordinaire. Hein. Nous, on va parler de la maladie physique, ce qui est terrible à vivre. Mais tout ce qui est maladie psychologique, tout ce que tu vis, tout ce qui est qui se passe dans la tête, je me demande si c'est pas encore pire, quoi. Quelqu'un qui est en état dépressif, c'est quelque chose. C'est terrible à vivre, quoi, tu vois. Donc. Donc quand tu sors indemne de tout ça, ben voilà quoi, tu es renforcé.
3: Vive les coups de foudre. Hein.
2: Alors vive les coups de foudre. Alors là, on parle pour Il m'électrise, on parle vraiment d'un coup de foudre quoi. On parle d'un truc où
5: il faut qu'on soit
1: protégé. Ah donc c'est vous qui écrit ça.
3: Oui, c'est lui.
1: Oui, et c'est toi qui chante.
3: C'est ça. Oui.
2: Oui, il m'électrise, ouais, mélodie, parole, et voilà quoi. Donc,
3: sa présence, entre autres.
1: Donc en gros, c'est l'histoire au Caillou Cachoté.
5: C'est ça que j'ai comme projet de monter un centre.
3: Voilà.
5: Oui. J'ai comme projet de monter un centre pour ceux qui sont vraiment atteints du limbé.
3: Ah.
2: Ah oui. Gros dossier, ça.
3: Comment tu vas t'y prendre?
5: Ben, je pense que toi.
3: La musique?
5: Hein? Non, en écoutant de Willy.
3: Ah oui.
5: Je pense que. On va
3: vous allez changer vos.
5: On va échanger.
3: Ouais.
2: Non, mais moi enfin, j'ai un vive expérience en moi, mais par contre, je ne pense pas avoir la pédagogie pour aider les autres qui vivent la leur. Hein.
1: C'est Tao, c'est Tao.
2: Ah
1: oui,
2: par contre. Ouais.
0: Donc, on va écouter le titre.
5: Le titre. Bah, attends, on est deux petites minutes. Ça fait deux secondes.
0: Oui.
5: Comment on est à l'antenne. Est-ce qu'on va attraper Tao?
0: Jamais.
5: Jamais.
0: Jamais.
3: Jamais, oui. Merci.
1: Il qu'est-ce que vous attendez? Ah, comme nous à l'antenne.
5: Il y a l'antenne, il y a pas l'antenne.
0: Si Joël K dit ça, j'arrive plein fouin.
5: Attraper ça. Oh.
0: Ouais,
5: on peut pas.
0: En plus de ça, l'idée autiste qui a vu des citins, qui a dit, mais là, on tape ça, c'est là qu'on écrit les plus beaux textes.
2: Mm-hmm. Il paraît.
1: Là, c'est qu'il y a un capable là.
5: Obligé, hein. Mais c'est quand on lui dit, hein. C'est là où on a vu nos noms. On a une expérience à ça. Donc là, on prend un stylo à où, ou on va nous aller.
1: Il faut jouer musique là.
5: Mais par contre, en but d'entendre aussi, toi, tu es animateur, présentateur d'une radio, mais c'est moi qui n'ai pas l'imbéo, qui a passé l'imbéo, c'est ça. Ah ben oui, hein. Mais ah bon. On va en discuter hors antenne, pas pour ça.
0: On va écouter le titre de Sandra Jean-Charles, Il m'électrise, sur la 88.9 de Méga FM, mais on se retrouve tout juste après. À tout de suite.

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Voilà, on vient d'écouter le titre du moment de Sandra Jean-Charles, il m'électrise. On arrive pratiquement à la fin de l'émission Tempo Weekend d'aujourd'hui. Nous allons, tous les invités vont nous dire leur actualité à venir, où est-ce qu'on peut les voir en prestation.

0: aussi sur des sites où on peut regarder leurs clips, les numéros de contact si quelqu'un veut les avoir en prestation. On commence par qui se lance?
1: Bon, déjà, je remercie l'équipe, toute l'équipe Mega FM, entre autres Ronnie, tranquille. On a toujours travaillé ensemble. Et en gros, bon, les prestations à venir, donc là, c'est bientôt la rentrée. Donc, je commence à coacher ça pour le mois d'octobre. Octobre, novembre, décembre. Donc, on va me retrouver. J'aurai le temps de bien me stabiliser sur toutes les discothèques à venir. Et après, je pense que qu'on aura une petite tournée sur l'Afrique et sur Madagascar. Et voilà. Et se préparer pour l'année prochaine, 2027, les fêtes de communes à venir. Parce que ça va très vite. Les mois, ça marche très vite et il faut mettre ça en place assez vite aussi. Voilà.
0: Du côté de Petit Calais, il y a beaucoup d'artistes. Est-ce que c'est, ça n'est pas vous est déjà venu à l'idée de créer un groupe?
1: Je suis Chris, il est de Petit Canal, mais créer un groupe, bon, je pense
0: qu'il y en a beaucoup. Il y a d'ailleurs, il y a beaucoup d'artistes du Petit Canal.
1: Oui, il y en a. Il y a moi, je veux vraiment créer un groupe de live pour des tournées, mais un bon groupe de live, c'est-à-dire un groupe de live pour vraiment tourner avec des titres que nous on crée, peut-être même reprendre peut-être quelques morceaux des artistes qui ont vraiment créé des sons classiques, des titres classiques. Mais après c'est assez difficile parce que comme je viens d'arriver, donc je commence à faire une petite enquête aussi, comme disait Sandra. Donc, parce que c'est vrai de créer un groupe de live, mais on ne peut pas créer un groupe de live n'importe qui, bien des gens qu'on ne connaît pas. Parce qu'au départ, les gens peuvent te donner une bonne image et puis des beaux textes, des belles paroles, comme on dit. Mais c'est après qui compte. Donc, il faut vraiment savoir comment la personne joue, si ce sont des gens sérieux ou pas. Parce que au début, même en métropole, donc, je venais intégrer pas mal de groupes. Et des fois, les répètes, ça tourne mal parce que le bassiste, il n'appelle pas. C'est toujours 30 minutes avant, bon, est-ce que pas là. Après, c'est le guitariste, après, c'est le batteur. Et donc, ça m'intéressait plus. Je suis quelqu'un de carré, sérieux. Si on fait un travail, on fait un travail. On se met sur, on fait une tour de table. Donc, c'est pour partir sur un projet. Et un projet, c'est un truc à respecter. Si on n'est pas là, il vaut mieux le dire 48 heures à l'avance. À moins que c'est un accident, bien c'est un truc qui s'est passé il y a quelques minutes. Mais il ne faut pas planter les gens. Si on fait un travail, il faut qu'on soit sérieux dedans. Et il faut que ça soit bien à l'appui, c'est la radio, tout ce qui est page Facebook, site, on monte un truc sérieux avec le faire entrer dans une association, même si c'est le mien ou bien si l'association d'une des personnes dans l'équipe, pour faire un travail vraiment sérieux et proposer aux mairies, proposer aux festivals qui. Aux alentours et même peut-être voyager avec le groupe un peu partout. Donc j'ai quelqu'un qui va s'en occuper pour les tournées sur l'Afrique et tout, Madagascar aussi. Et mais je pense quand même, il faut mieux quand je réfléchis, il faut avoir un petit groupe de live pour pouvoir faire pour être mieux servi par soi-même. Voilà.
0: D'accord. Willy Soa. Tu vas nous donner ton actualité à venir ou s'il y a des clips pour que les gens puissent aller regarder. Si tu as un site, tu donnes tout.
2: Eh ben, écoute, déjà, merci pour l'invitation. Merci de recevoir aussi Sandra, surtout, puisque bon, elle est venue faire la promo du nouveau son qu'elle sort. Là, il m'électrise. Et aussi parler de ces titres qui sont sortis avant, hein, parce que les titres qu'elle a sortis avant gagnent à être découverts encore. Hein, donc non, mais c'est vrai. Elle a de jolis morceaux. Moi, je suis super fier qu'elle ait accepté de ce projet, parce que comme je lui disais, je le dis pas, c'est pas pour la flatter, mais c'est une des voix les plus mélodieuses que je connais dans ce milieu, quoi. Tu vois, donc elle a une capacité, une facilité à faire les choses. Elle a vraiment une voix soul. Et ça donne le résultat hein, de ce qu'on a entendu et des titres qu'elle a fait avant, quoi. De toute façon, son talent parle de lui-même. Donc, il y a déjà l'aider à faire cette promo, parce que c'est Livio Lippi et Créaline Studio, c'est une petite prod, mais qui a de gros projets, de belles ambitions. Parce que Classique Créole, c'est quand même, pour revenir à Classique Créole, en deux mots, c'est quand même du lourd, parce qu'il y a quand même, c'est un concept où il y a François Ladrezo, il y a Emeline Michel, il y a les frères et sœurs Bertelli, Cadence, enfin bon, il y a de grosses pointures qui vont participer à ce projet de Livio. Donc, même si c'est pas une, il n'a pas une grosse boîte, mais en tout cas, il a la qualité, il a du talent, il a de l'ambition, donc il fait des choses bien. Donc là, on travaille avec Sandra, et je pense que ce n'est qu'un début. Donc, mais moi, en tout cas, en ce qui concerne mes projets personnels, ça fait un petit moment que je travaille sur pas mal de titres. Je pense sincèrement sortir quelque chose, revenir un peu au-devant de la scène, si je peux m'exprimer ainsi, avec un nouveau titre. Donc d'ici là, je vais communiquer les choses, mais ouais, il y a des choses en cours, hein, il y a des choses en cours, et puis voilà quoi. Nous quand ils mettent ça des ouais, nous quand ils osent ça pour ça fleurir, pour ça pousser. Ouais. Ça va vaut qu'à la cavette, mais les ils commencent à venir rouge. C'est là où on prend gouaille, quoi, comment c'est. Tu vois, donc. Ça, c'est pour les avocats rouges, parce qu'il y a des avocats qui ont été vêtus. En fonction de métaphores, là, ça. Je ne vous ai pas perdu, quand même, non, ça.
3: Le poète.
1: En passant à des avocats, on y a foutu, moi, qu'est-ce qu'on peut trouver.
2: Pourquoi, ouais. On peut trouver. Rate-la, mais passe avant. Faut pas laisser passer avant.
1: Bah, ouais.
2: Voilà, donc ouais. Les projets, c'est ça. Donc il y a des choses qui vont sortir très bientôt et je vais communiquer tout ça. Et je n'hésiterai pas à passer à Mega FM avec plaisir parce que on est en train de passer un très bon moment. Donc c'est avec plaisir que je vous présenterai les nouveaux projets.
0: Il ne faut pas passer mauvais moment, on décide. Sandra.
3: Oui, alors moi, en tant que chanteuse. Je suis invitée, j'ai l'honneur d'être invitée par le maire de Saint-Claude pour le vin d'honneur demain, donc ça sera en privé, en petit comité, mais nous allons mettre justement la Soufrière, les 50 ans de la Soufrière à l'honneur, et il y aura justement des compositions qui vont dans ce sens-là, et j'aurai le plaisir de faire découvrir mes nouvelles chansons aussi. À Saint-Claude, pour la mairie de Saint-Claude. Sinon, en tant que choriste, j'ai le privilège d'être la choriste Francky Vincent, le 7 novembre, au Vélodrome de Gourdeliane, donc courez acheter vos tickets. Et le 23 octobre, au Zénith de Paris, avec Kérosène. Donc moi, c'est vraiment tous les milieux. Dès que c'est de la musique, c'est bon. Là où on peut me contacter, ben, on peut contacter Livio Pinault, au 06 90, attendez, je cherche le numéro.
0: Ah, t'es qu'elle ne vous pas trompé.
3: 06 90 90 68 78. Ainsi que Willy Sora.
2: Bah oui, si vous voulez me contacter, vous pouvez passer aussi par Livio. Et bon, je peux donner aussi un numéro, mon numéro personnel. Mais...
3: S'il te plaît, oui.
2: Oui, il n'y a pas de souci. Mais 06 90. 80, je sais jamais mon numéro de téléphone, c'est assez extraordinaire. Non, mais je l'ai, t'inquiète. Non. 90, non, je préfère donner l'autre parce que j'en ai deux. Alors, 06 90, 25 08 72. Donc, pour tout contact, peu importe, dès qu'il s'agit de musique, ouais. On peut m'appeler.
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0: Voilà, on arrive pratiquement à la fin de l'émission Tempo Weekend d'aujourd'hui. Nous étions avec Joël Tacita, Sandra Jean-Charles, Willy Soa. Il nous a caché son jeu, mais à la fin, on a vu c'est qui était là. C'était son gros morceau fin.
1: Morceau fin même. Mais aussi Sandra.
2: Avec plaisir.
1: La prochaine fois, on peut y aller cacher. Nous savons que nous sommes.
0: La méga FM nous a fait mon parler.
1: Ah ben oui.
3: Je travaille dans mon petit coin.
0: Il ne faut pas tout dévoiler.
3: Voilà, pas tout dévoiler.
0: Joël Tacita aussi.
4: Petit à petit. Vas-y, 70.
0: Là, écoutez, des sons là, ça font changer des bitins. Là, nous avons fait des manifestations. On dit, t'as venu chanter, bon.
4: Merci.
0: Ce stade là.
4: Oui.
0: Ah, dans match vacances.
4: Tout à fait.
0: C'était moi qui t'ai fait ça. Si vous voyez des photos là, mais ça, c'est moi qui t'ai témoin. Richard Biroman, tout ça, t'es venu chanter.
4: Voilà.
0: Nous faisons l'hôpital radio là.
4: L'hôpital, c'est vrai.
0: Donc, on arrive pratiquement à la fin de l'émission. Donc, vous allez tout un chacun dire votre mot de la fin. Envoyez un message envoyé pour quelqu'un à remercier. Ou un petit message pour la Guadeloupe, pour les auditeurs et auditrices de Mega FM. Donc, on commence par OK.
2: Je commence parce qu'il a commencé tout à l'heure. Ah. Bon, moi, j'ai pratiquement tout dit. Je te remercie d'avoir fait passer. Je salue Jimmy Ramasamy. Tu as fait passer le dernier titre que nous sommes en train de promotionner justement en ce moment.
0: Mais ça tourne depuis un bon petit moment. Sur les gars. Et aussi, je salue DJ Patos. Il
2: Exactement,
0: était aussi sur le live en train de nous regarder.
2: J'allais en parler. Alors, je salue Jimmy Ramasamy puisque c'est le titre qui se trouve sur le concept justement de DJ Patos. Concept des voix. Donc, ce titre-là, c'est Amoureux, Jimmy Ramasamy et moi. Et nous sommes ravis d'être le premier maillon de la chaîne, puisque le concept, c'est un album sur lequel il y aura à chaque fois un chanteur et une chanteuse. Et nous sommes au tout premier maillon de la chaîne. Donc, ravis d'avoir fait partie de ce concept de DJ Patos. Salut à DJ Patos aussi. Et je salue aussi Livio, je lui envoie... bonjour, hein, puisque je sais qu'il nous écoute aussi en ce moment. C'était Livio ou Willy, comme Olivio était déjà venu la dernière fois. Donc j'ai choisi Willy pour aujourd'hui, puisque je savais qu'il avait beaucoup de choses à dire.
5: Oui, merci. Merci. Ben déjà, merci Mega FM pour l'émission, parce que franchement, c'était très convivial. Surtout, il y a un truc important, mais bon. Il y a des radios où c'est plus compliqué de faire ça, mais on a le temps de s'exprimer, de parler, de dire des choses, tu vois. Donc, c'est important. C'est un peu frustrant de parfois ne pas pouvoir exprimer plus de choses que ça. Mais non, mais en tout cas, merci déjà Sandra par rapport de m'avoir invité avec toi sur le plateau, faire découvrir ton titre et tes autres titres aussi. Je salue aussi Livio, hein, tu vois, donc, mais bon, Livio, on se voit quasiment tous les jours, donc le travail continue. Et puis, en ce qui me concerne, déjà beaucoup de paix à tout le monde, beaucoup d'amour, tu vois, c'est les propos un petit peu qu'on a tendance à répéter souvent, mais c'est ce qu'il faut, hein, tu vois, donc, dans un contexte qui est souvent difficile ou voilà, quoi. Joël disait un truc tout à l'heure, les gens ne s'aiment pas, mais moi, je dirais même pas ça, c'est que les gens ont peur, finalement. On a un peu peur de l'avenir, on a un peu peur de son vis-à-vis, de son voisin, on a un peu peur de son proche, ou quoi, juste paiement d'un barou en case la éveil, tu vois, donc on communique moins qu'avant, tu vois, donc maintenant tout le monde est ancré dans son portable, sur internet, donc il y a moins de communication, il y a des choses qui ont changé maintenant, hein, tu vois, ou à table, mais bon, moun pas parler, bah moun toujours à la TikTok, Facebook, ceci, cela, tu vois, donc... Et on a dit ça, mais anti-Jean Capria dans ça aussi, quoi. Mais c'est important la communication. Enfin, bon, bref, on peut débattre de plein de choses. Mais en tout cas, merci pour l'invitation. Et puis, en ce qui concerne mes projets personnels, j'aurai l'occasion de venir sur Mega FM en parler. Et ça sera, mais c'est imminent quand même là. Là, franchement, c'est très proche. Eh ben, bisous à tout le monde. Et à très bientôt.
2: Coups.
5: Oui, les 400 coups.
4: Ben, déjà, je te remercie énormément, Rony, pour cette invitation. Donc, merci à toute l'équipe de Mega FM. Merci aussi à Hans Bertrand. Merci à tous les fans. Je salue aussi toute mon équipe. J'ai une grande partie de mon équipe dans l'Hexagone, donc je salue Stella, Stan, Karl Tacita, le programmeur de Olaoye, Patrice Bardu, le programmeur de...
0: Il y a Digitime Authentique qui te salue aussi.
4: Eh bien, Digitime. Alors, Big Force, pour toi, moi, c'est mon DJ, c'est lui qui a tous mes sons. C'est lui qui envoie mes sons sur les radios aussi, qui fait le taf. Donc, je disais, je salue aussi Karl Tacita, le programmeur de Olaoye, le Patrice Bardu, le programmeur d'Ebrahim. Je salue Stella, c'est une artiste que je fais pousser en ce moment, qui fonctionne très bien sur la métropole. Je salue Cory, je salue Stan, je salue Luca Bonita. C'est un très bon ami qui est hospitalisé. Malheureusement, j'ai fini son album, ben, il n'a pas eu le temps de trop progresser sur les scènes et tout. Donc, je salue la Guadeloupe entière, je salue la Réunion, Martinique, Guyane. Je salue le monde quand même, comme on va dire. Et je reviendrai un petit peu sur ce que vient de dire Ouli. Donc, effectivement, on est dans un monde virtuel. Il n'y a plus de communication. Et moi-même, appris à dans la sens. Souvent, c'est pour ta maman aussi. Et aujourd'hui, j'évite de passer des messages, d'envoyer des messages. J'essaie d'appeler les compatriotes pour avoir un contact direct, au moins d'entendre la voix. Demander qui j'en ai, est-ce qu'on passe un bon petit moment, est-ce qu'on passe une bonne journée, parce qu'on est là aujourd'hui et demain n'est pas là. Et je ne sais pas, Ronnie, si tu as connu Aubert Osiris, s'il est venu. Non, donc c'est un ami artiste, père à son âme, il est parti il y a quelques jours. Et voilà, donc il faut qu'on continue dans cette voie, dans l'amour, et essayer de tenir-nous par la main. Ça ne va pas empêcher nous de chaque point de direction à Yo, en musique à Yo, faire travail à Yo. Mais si on peut donner un coup de main à celui-là, de chaque côté, le faire, parce que ça ne nous coûte rien, parce que c'est, on est dans le même bateau. Et ce serait bien, ce serait mieux, ce sera bien pour déjà la Guadeloupe, paradis Martinique et Guyane, parce que nous en Guadeloupe. Mais si nous, Guadeloupéens, nous portons gamme là, ça, c'est déjà un certain entier avancé pour nous. Et moi, j'ai essayé de faire de même. C'est la direction d'un artiste m'appelle, quel que soit l'artiste qui m'appelle et qui me demande un service, ou bien je suis passé quelque part, si t'as bon, écoute, est-ce que tu peux me faire passer là, ou bien est-ce que tu peux toucher un mot à cet organisateur-là, ou bien à telle radio, moi, il n'y a pas de problème, je fais le taf. Et voilà, c'est le cœur qui parle. Hein. Et j'aimerais bien que tout le monde soit un peu pareil. Et pour nous baisser pression à Henna, parce que pour moi, son Henna, et ça ne va pas servir à rien. Nous, là, pour nous porter en gamme et essayer de remplir sous nous de bons butins. Parce que c'est vrai qu'on fait un travail, mais si soit on remplit un qui de mauvaiseté ou bien de qui sont comme un bâton ou un monde, ben, du coup, en fin de compte, on paie ce qu'on fait. De toute façon, on paiera toujours ce qu'on fait. Donc, le mieux, c'est qu'essayer de ne pas payer. Payer Tibor, parce qu'on nous fait toujours des petits butins que nous avons ignoré, mais essayer de payer le moins possible et pour nous plus avancer, faire peur pour nous avancer. Voilà. Alors, Big Force, et puis gros l'amour pour tout le monde, et puis protection. Et ça est très important.
6: Aimons-nous vivants.
4: Voilà.
6: J'aime beaucoup tout finir à fait. Comme ça. Aimons-nous vivants.
7: Il y a une chanson, voilà, hein. Ça, c'est bien ça. Il y a une chanson qui a ce titre.
1: Oui.
7: Aimons-nous
1: oui.
7: vivants. C'est oui. Un tube des années 80. Mais bon. Voilà. Alors, une dernière petite chose.
4: Très belle phrase.
7: J'y ouais. tiens. Voilà. Un gros bisou à Lily parce qu'elle nous écoute et voilà. Elle se reconnaîtra.
6: Bisous Lily. Mais,
4: c'est pas ma cousine Lily. Ah,
7: peut-être. Vous avez nous pitié.
4: Eh ben, ok. Pas de souci.
0: Je vous remercie d'être venu à Mega FM. Vous revenez quand vous voulez. On attend la suite pour Willy, aussi pour Sandra, ainsi oui. que Joël. Joël, on a espéré que vous ayez un petit, fait nous un petit coucou pendant que descendons du côté de l'Afrique en tournée pour dire que
4: j'ai ça. Mais, en plus, quand elle dit, on a oublié de dire ça. Sous garde, nous tous attendons. C'est que même nous-mêmes. Et ça, ça vient. Parce qu'on parlait dans l'eau, dans l'eau, même si on va dans l'eau, voilà. Mais. Je trouve, dis-moi quoi, mais tout le monde qui vient là, ben, toujours aimé nous, moi aussi, dans des cas, mais là, plus on prend l'âge, plus on aimé. Il a sa belle. Mais ta casquette.
0: Normalement, Sandra m'avait dit oui. qu'elle restait une heure, Sandra, t'es resté
6: ah oui,
0: trois heures.
6: Oui,
4: ça fait trois heures qu'on est là.
1: Oui, trois heures.
0: Oh. 23h08. Donc je vous remercie d'être venu à Mega FM. Vous revenez quand vous voulez. Vous pouvez aller faire des photos. Le photographe, lui, il était content. Il a entendu la voix de son ami Jimmy Ramasamy qui chantait avec Sandra. C'est le photographe attitré de Jimmy Ramasamy.
4: Ah, d'accord. Oui, parce... David. David, je te dis à l'antenne. Et pourquoi une photographe attitré nous aussi?
1: C'est à moi?
4: Oui, tout de suite.
1: Mais c'est mon madon Babla.
6: On sera signé.
4: On t'écoute, hein, tu as l'antenne.
1: Dis ça à moi.
4: Ouais, oui. Tu n'as pas
1: d'accord. Non, on ne dit pas d'accord. On juste dit, oui, mais madon Babla. Non, mais pourquoi pas d'accord.
4: En belle bab.
1: Mais il a dit, oui, photographe à mes gars. Il a dit, photographe à tout le monde. Là.
4: Eh bien, il a... Par contre, là, il a dit tout le monde ça.
1: Au pays, l'asbeton, c'est des hommes casse-moi.
4: À pas parler d'asbeton.
1: À tout Guadeloupe ou pas?
4: Bah, quoi, tout seul. Non. Après, mettez ici TikTok et puis Instagram.
1: Quoi? Que... Pas de problème.
4: Avec ton numéro de téléphone.
1: Il n'y a pas de souci.
4: Mais c'est super.
6: 06.
4: On commence, c'est ton blague.
1: Et. Attends,
4: tu connais pas ton numéro?
1: Encore Willy. Attends. Non, non, le pion, on a notre numéro.
4: Oh. Ah, tu as tout les deux.
1: Non, non, parce que moi, changer, toi, moi. Willy, c'est fait, puis pas basotli. Alors, c'est 37 38 84. Voilà. 37 38 84.
4: Tu as noté?
6: Oui.
4: Ok.
1: Pas ni pour moi.
5: Non,
1: vous pas mon numéro.
5: Non.
4: Nous pas prendre bateau pour moi.
1: Paul, on va rester où? On se moune Paul, où?
4: Eh bien.
1: Ah, ben, vous-même, vous se moune Asbetran?
4: Non. Enlevé pour lui, après lui, il était petit canal, en plus canalien.
1: Ah, d'accord.
5: Tu es de petit canal, donc tu connais la famille Vrécor.
4: Bien sûr.
5: Tu connais Francky?
4: Ah, très bien.
5: Eh ben, j'ai travaillé avec lui aussi, bien sûr. Ah, je
1: connais Francky. Moi, famille petit canal, les Desfontaines.
5: Francky, il est à Paris, là.
4: Les Desfontaines? Tu connais bébé?
1: Mais c'est cousin, moi.
4: En fait, les gros, les bébés.
1: Cousin.
4: Il y a un peu de bébé dessus.
1: Non, mais Anthony parti, il y a bas là, je crois.
4: Ouais.
0: Bon, on va terminer l'émission, là. On laisse les auditeurs avec les titres qu'on a écoutés.
1: Oui, mais il faut venir pour foutre avec nous.
0: Je vous dis à samedi prochain.
4: Ciao. Tu nous laisses là, tu reviens demain.

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1: 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Je pense à toi. 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
2: Voilà, voilà.

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0: Je salue tous les fidèles branchés de la 88.9. Vous êtes dans l'émission Tempo Weekend de ce samedi. Vous êtes en compagnie de Ronnie. Aujourd'hui, nous allons parler de musique. Comme d'habitude, nous avons avec nous Geneviève qui est déjà installée au studio de Mega FM. Et nous savons aussi... Et nous avons aussi trois autres invités. Ils sont là, ils sont venus, ils ont cherché, ils ont trouvé, ils sont arrivés au rendez-vous. Je dis bonjour à tout le monde. Ils vont se présenter tout un après l'autre. Comme on dit, honneur aux dames.
1: Ouais. Bonjour Ronnie.
0: Donc tu vas commencer par te présenter.
1: Je me présente.
0: Moi, je te connais.
1: Oui, tu me connais. Alors, c'est Geneviève Lilon, comme il a dit. Là, c'est mon nom, mon patronyme. Et mon nom d'artiste, c'est Kilicha. Voilà. Donc, je suis auteur, compositeur, interprète, pianiste, poétesse. Voilà. Voilà, je fais du gospel, cat jazz. Bon, après, je chante de tout, du jazz, oui. Mais après, là, je suis venue spécialement pour présenter le nouveau projet. C'est encore autre chose. Toujours un peu dans l'esprit jazz, mais cette fois-ci, je suis passée au piano avec un tambouillé. Voilà,
0: c'est ça. Donc, tu es très proche de la culture.
1: Oui, oui, je pense que c'est très important. C'est la base même, c'est un ancrage. Et comme je le disais, de toute façon, comme moi, je n'ai pas grandi en Guadeloupe, donc je suis revenue, j'ai appris la langue, j'ai appris la culture. Et j'ai envie de dire comme Luc Hubert, c'est genre, en t'es démouné, alors remouné.
0: D'accord, le monsieur à côté de toi.
2: Bonjour, bonjour à tous. Donc, moi, c'est Jesse King, artiste de la Guadeloupe. Donc, je suis auteur-compositeur. Je traite à peu près tous les styles de musique dès que la sonorité me parle. Ça peut être du rap, ça peut être du dancehall, ça peut être du reggae, toute fréquence musicale, je m'adapte. Et aujourd'hui, nous sommes ici pour présenter un projet qui s'intitule Polyglotte 1. Projet sur lequel nous aurons le temps de revenir dans quelques instants. Donc voilà, c'est moi, Jesse King.
0: Le monsieur en face de moi, là, il est très pensif. T'as pas peur? C'est la première fois que oui, tu te trouves dans ton studio.
3: Oui, c'est la première fois. Mais bon, de toute façon, c'est comme ça, j'y suis. Et puis, on rentre dans la sauce. Hein. Ben, moi, c'est M2801-K. C'est un matricule, mais bon, si aujourd'hui c'est pas mon jour, c'est le jour de mon ami Jesse King. Donc moi je suis auteur, compositeur aussi, interprète. Et puis mon style musical, c'est en fonction de l'instru. Hein. Dès que la vibe m'emporte, eh bien, je me lance dessus et puis voilà. Hein.
0: Le monsieur à côté a...
4: Ben, bonjour à toi Rudy, déjà tout d'abord. Bonjour aux auditeurs. Moi je me présente, c'est Blazy Lion. Artiste, auteur, interprète, parce que je joue pas d'instrument, donc je peux pas me considérer comme un compositeur. Mais tout comme mes autres confrères, ben dès que la musique me parle, je chante. J'ai pas de style précis. J'ai commencé dans le reggae dancehall, mais en soi, je fais tout style de musique qui me plaît.
0: D'accord. Donc, et comment a commencé pour vous l'aventure musicale? On commence par Madame. Madame elle va nous dire.
1: Mais il n'y a pas eu vraiment de commencement parce que. J'ai toujours chanté, donc à la maison on chantait, mon père chantait aussi, donc je suis d'une famille de musiciens, donc la musique a toujours été présente en fait. Et bon, à l'âge de 12 ans, 13 ans, j'étais comme on commence souvent dans les chorales d'église, et après donc naturellement je me suis retrouvée dans des groupes avec des potes d'abord, et plus les années passaient, plus bon, donc c'est vrai que je me formais. Donc je faisais des masterclass, donc je suis de tradition gospel d'abord, et ensuite donc j'ai suivi pas mal de masterclass jazz, donc je suis passée au jazz, et après quand je suis revenue en Guadeloupe justement, donc je me suis intéressée au groka, donc j'ai ajouté le groka à la panoplie, obligatoirement je dis, puisque ça fait partie intégrante de ma culture.
0: Donc tu danses du groka alors?
1: Alors je danse, enfin... Je danse. J'ose danser dans une ronde depuis peu. Voilà. J'ai toujours dansé, comme nous tous, hein, on dit qu'on négne le rythme en poayo. Mais voilà, je n'osais pas dans les rondes. Et justement, à force d'aller dans les haka, Et souvent dans les AK, donc on a une première partie où il y a un prof de danse ou quelqu'un qui initie à quelques pas. Et là, j'ai osé. Donc là maintenant, j'ose n'importe où. Là. Ça, voilà. C'est un gros progrès.
0: Il faudrait qu'on l'emmène à la rue piétonne de ces jours.
1: Ah ben tiens, j'ai pas fait. Voilà, j'ai pas fait la rue piétonne.
2: Ça serait bien la rue piétonne.
1: Ouais, ouais. Bon, j'y suis souvent. Un peu moins ces jours-ci parce que, comme on dit, la rue piétonne, c'est le culte. Hein, samedi matin, on est là. Donc ouais, j'ai pas encore essayé à la rue piétonne, mais ça va aller, ça va aller.
0: Alors, Monsieur King.
2: Oui, Monsieur Jesse King. Donc moi, il n'y a pas vraiment eu de commencement, puisque depuis tout petit, j'ai toujours été bercé dans la musique. Dans ma famille, il y a pas mal d'artistes, il y a pas mal de personnes qui sont en contact permanent avec la musique. Donc, de mon côté, j'ai toujours été inspiré, j'ai toujours vu, regardé comment ils font. Et ça m'a donné également envie de pratiquer. Donc, j'ai commencé à écrire, enfin composer mes textes à l'âge de 13-14 ans. Et par la suite, j'ai eu des contacts, il y avait des studios qui voulaient me pousser à mettre sur mettre sur un support musical ce que je compose. Donc j'ai été en studio, j'ai commencé à enregistrer et de fil en aiguille, j'ai commencé à plus prendre confiance en moi et à vouloir poursuivre et faire connaître ce que je fais. Donc voilà, en fait, il n'y a pas vraiment eu de début. Je pense que j'ai juste hérité de ce qui se passait déjà dans la famille. Et voilà, c'est comme ça que ça a commencé. Ensuite, j'ai commencé à faire des studios. J'ai commencé à sortir des sons, enregistrer. Et jusqu'à aujourd'hui, où je continue. Et aujourd'hui, je suis vraiment investi sérieusement et professionnellement dans le cœur de la musique. Donc voilà, là, comme on dit, let's go.
0: Le monsieur en face de moi.
3: Ok. Ben, moi aussi, j'ai grandi dans une famille qui est dans la musique, groka, bassiste, guitariste et tout. Et mon père passait beaucoup de musique, style Stevie Wonder, d'où mon prénom, Marvin Gaye, Billy Paul, tous ces styles de musique, du jazz aussi. Et puis par la suite, par rapport à où j'habitais, à Grand-Camp, j'ai rencontré des plus grands que moi qui m'ont initié au rap, parce que c'est ce qu'on faisait, on chantait dans les boîtes aux lettres, tout ça. Et puis en fil et aiguille, ça m'a donné envie de mettre ma pierre à l'édifice dans la musique. Donc voilà.
4: Pour moi, déjà, c'est un honneur de pouvoir parler de ça à la radio parce que la personne qui m'a mis dans la musique en tant que chanteur, c'est M2801 Mwelka. C'est-à-dire que je suis arrivé à l'école. En fait, j'ai quand même de la famille qui est dans la musique. Hein. Mon père jouait des instruments, saxophone, piano. Mon grand-père, c'était un grand nom de la musique en Martinique qui jouait de l'accordéon. Émilien Chenard. De fil en aiguille, ben, j'ai toujours écouté de la musique. Ma grand-mère me disait d'arrêter d'avoir un casque dans mes oreilles, que je vais devenir sourd. Et quand je suis arrivé à l'école et que j'ai rencontré M2801, ben, lui, une fois, il m'a dit que quand tu parles, tu chantes. Je ne l'ai pas cru. Donc on a essayé, je me suis pris au jeu et tout comme lui, avec les autres personnes qu'il connaissait déjà, ben, ils m'ont mis dedans, ils m'ont ancré dedans et depuis, je ne l'ai jamais lâché.
0: Et tu te souviens de qu'est-ce que tu as chanté?
4: Le premier son, bon, je vais pas chanter ça à la radio parce que c'était pas vraiment.
0: Tout le monde t'écoute, fais ça, tu peux faire ça. Pour
4: ah, c'est, non, je vais pas dire ça à la radio. J'ai pas envie de me tirer une balle dans le pied.
0: C'était pas gentil.
4: Non, du tout. Au début, c'était pas du tout gentil. C'était au moment où l'underground en Guadeloupe commençait à vraiment fonctionner. C'est-à-dire qu'on avait des groupes comme Washington Crew,
3: Wu-Tang Park,
4: Tonki Mai. Et les textes d'avant, c'était pas les textes qu'on entend maintenant. C'était des textes beaucoup plus engagés sur des sujets dont maintenant on n'a plus trop le droit de parler. Donc, qui fait que je vais pas me permettre non plus de faire ça puisque ce serait m'attirer les foudres.
0: D'accord. Donc, vous vous considérez comme des chanteurs engagés?
4: Exactement. Jusqu'à maintenant, je suis toujours engagé. C'est-à-dire que j'ai changé peut-être de sujet. Mais je parle toujours des problématiques qu'il y a au pays. Des problématiques qu'on rencontre, qu'on va ailleurs. Je parle surtout de ma... En fait, je m'inspire de ma vie pour pouvoir chanter.
0: D'accord. Donc, Geneviève, tu pourras faire une collaboration avec MD.
3: MD801-K.
1: Le matricule.
0: Oui. Tu pourras faire une collaboration avec lui.
1: Mais c'est souhaitable.
0: Lui,
1: c'est souhaitable.
0: Il fait du coca.
1: Oui, c'est souhaitable parce que, justement, je me disais que c'est bien de collaborer. Et c'est bien de collaborer avec la jeune génération. Ça rafraîchit. Ça rafraîchit vraiment au niveau mental, mais aussi ça rafraîchit au niveau musical, puisque la jeunesse emmène un autre, comme ils disent, flow. Voilà. Et c'est vrai qu'on fait du gros cas, donc on a le gros cas traditionnel. Moi, je suis encore entrée dans un autre style. J'ai mêlé du jazz, du gospel, mais c'est vrai qu'avec... moi, ça me plairait bien. Oui, justement. Donc cette année, j'ai fait le festival de gros cas, justement, et je suis arrivée avec ce nouveau projet de poésie en cas. Donc piano, moi au piano avec un tambouillé et tout. Donc ouais, je me dis que ce serait bien d'avoir un peu ces petits accents un peu dancehall ou ce qu'ils font là justement et introduire et avoir, que les puristes me pardonnent, mais avoir quelque chose du gros cas. Parce que je pense que pour qu'une musique comme une langue, hein, comme pour toute chose, s'enrichit au contact des autres. Et on ne peut pas nier qu'aujourd'hui, en 2026, nous avons toujours la base de gros cas, elle est là, on va pas cracher ni sur Carnot, ni sur Napoléon Magloire, etc. Tout un. Mais une nouvelle génération arrive, et il faut en tenir compte. Alors moi, quand vous voulez, les gars.
4: Il n'y a pas de souci.
2: Pas de souci.
0: Donc tu chantes du gros cas?
1: Oui, je chante le gros cas, ma musique essentiellement, parce que c'est vrai que, par exemple, hier, on était dans une veillée, la veillée de m'en cesser, Madame Zénon. Et donc j'ai chanté du gros cas. Mais c'est souvent ma musique. C'est vrai que bon, faudrait que j'apprenne les textes des gros cas traditionnels. Oui, j'ai fait ce travail-là aussi parce que dans mon premier opus, justement, on va trouver des morceaux, notamment le morceau Mikonsa Noukailoué Bondier. Evette Ambou et Chacha, c'est musique à Nanman nous. Et là, je voulais démontrer que notre musique existe aussi d'une part, mais que notre gospel existe aussi. Parce qu'on parle de gospel, gospel c'est l'évangile. Et si on parle de Dieu, nous on a notre musique aussi, on a nos instruments pour louer Dieu. Donc c'était ça. Donc comme tu disais tout à l'heure, je me considère comme une artiste engagée culturellement. Je vais dire aussi, pas religieusement, mais c'est du spirituel parce que fondamentalement, on sait, les Noirs sont spirituels. Si on part juste à l'Égypte ancienne, on verra que nous sommes spirituels. Et d'ailleurs, j'avais fait dans mes recherches, j'ai vu que le dieu Bès avait un ka, un tambour entre ses jambes. Et c'est le dieu de la musique et de la danse. Voilà. Et ils avaient le sistre en Égypte qui ressemble étonnamment à notre chacha. Donc, c'est vrai qu'il y a une religion importée, mais nous sommes spirituels dès le départ. Donc, voilà. Donc, je chante le gros cas.
0: Mais est-ce qu'on peut faire un petit chalet, bon ou un gros cas?
1: Un petit chalet en vidéo. Alors, en cas essayé, parce que hier soir, j'ai chanté, donc toute la nuit, je suis rentrée à 3 heures du matin, pardonnez. Il faut que je me racle la gorge. Et puis, j'ai envie de dire à... Ou pas ça marcher, c'est chaloupé ou cachaloupé, ou peut pas avancer, des pieds à ouadon même souliers, fournis la

0: Et puis nous quoi applaudir. On t'a espéré, ils ont pu mettre ça plus haut.
1: Non, on n'est pas en compétition.
2: Non. En tout cas, pour quelqu'un qui a chanté hier soir, la voix, elle est au rendez-vous.
1: Ça va encore. Oui. Bon, merci. Mais c'est vrai que on parlait d'ancêtres hier, et je rappelle quand j'avais rencontré Mansessé dans un haka un jour, et c'était au tout début où je commençais à chanter du groka, et elle me dit, Vini, en cas apprendre vous chanter groka. Mais moi, je suis partie en métropole après, et j'ai pas eu le temps. Et hier, comme on a fait sa cérémonie, j'ai dit, hein, si les ancêtres nous entendent, eh ben, ça où t'es pour mettre moi là, fail. Voilà.
0: Mais avant d'aller dans une prestation, qu'est-ce que tu fais pour entretenir ta voix?
1: Alors, je fais des vocalises, mais pas traditionnellement. Après, ce sont des exercices, des, hein, voilà, des choses, oui, comme ça, des bâillements. Et puis surtout, prendre conscience de mon corps. Donc, je me repose, je mange bien, je dors bien. Et puis, je bois pas n'importe quelle, la boisson à n'importe quelle température. Mais après, il y a une préparation spirituelle aussi. C'est-à-dire que spirituellement, je suis prête. J'ai un temps de retrait, j'ai un temps de méditation, j'ai un temps de jeûne même, hein, parce que on peut pas aller n'importe où, n'importe comment. C'est en ça que je disais qu'on est spirituel. Donc quand j'arrive, je n'ai pas mangé, je suis complètement sur scène. D'ailleurs, je dis aux musiciens de me suivre parce que c'est pas forcé que je sois là, quoi. Il faut me suivre. Et mon modèle, j'ai envie de le dire, c'était Eugène Mona, parce que je trouvais que ce gars-là était habité, voilà. Et je pense que quand on est musicien, c'est un don et c'est une inspiration qui vient pas d'en bas, elle vient d'en haut. Donc voilà, il faut se préparer spirituellement.
0: Le chanteur engagé qui est à côté de toi, lui, quel a été le premier texte que tu as écrit?
2: Le premier texte que j'ai écrit? Bon, ça remonte.
0: Une petite fleur cachée.
2: En fait, lorsque j'ai commencé à rapper parce qu'on rappait entre amis au départ, donc on faisait des sortes de clash entre nous. Donc l'un clashait l'autre, donc on faisait des sons par rapport à ça. Et c'était une sorte d'entraînement aussi. C'était une sorte d'entraînement. Donc je pense que le premier son que j'ai dû faire, c'était un petit son un peu rap ou qui n'était pas vraiment engagé. Parce que c'était le début, on apprenait. Mais par la suite, les vrais sons qui n'étaient pas vraiment engagés. Parce que c'était le début, on apprenait. Mais par la suite...

0: pareil pour moi. Moi, la première musique que j'ai dû chanter, enfin, que j'ai chanté, c'était une chanson qui parlait du regard qu'on avait envers les autres personnes. Parce que on vit dans un monde où on n'a peut-être pas confiance en soi et que les idées qu'on porte sur ce qu'on peut penser de soi, c'est pas ça. Et il faut toujours avoir confiance en soi, en fait.
1: Y a-t-il un artiste qui t'a inspiré à tes débuts?
0: Ben, en vrai de vrai, j'ai pas vraiment eu d'artiste qui m'a inspiré. J'ai plutôt été bercé par les musiques américaines, comme je disais au début, Billy Paul, tout ça. Mais ce que je chante, ça n'a rien à voir, mais j'essaie de donner cette émotion, cette vibration quand je chante.
1: D'accord, monsieur Lyon.
2: Moi, oui, j'ai quand même eu des artistes qui m'ont inspiré. J'ai par exemple comme des artistes jamaïcains comme Capleton, qui m'inspire énormément jusqu'à maintenant. Et je dirais aussi, je ne me rappelle plus, les Frères Desjean, parce que j'écoutais cette musique-là souvent le dimanche, quand ma mère ou ma grand-mère nettoyait la maison. Donc, c'est des musiques qui sont restées gravées dans ma tête un petit peu, je dirais. Et ça m'a inspiré au départ parce que, du fait que je n'avais pas ce côté, je vais dire, chanteur-là, ben, c'est ce qui faisait que ça me donnait la force et l'envie de vouloir faire, pas comme eux, mais arriver à leur niveau, à leur stade. Donc, ils m'ont poussé, ça m'a poussé à aller encore plus loin, développer ma musique d'année en année et faire les choses de mieux en mieux.
1: D'accord. On va écouter un titre de l'album. L'album a combien de titres?
3: Sept
1: titres. Et on peut trouver cet album où?
3: Sur les plateformes, sur YouTube, un peu partout. Dès qu'on tape Polyglot 1, JC King, voilà, on peut le trouver. On peut le trouver.
1: Donc vous chantez en featuring à toi ou en solo?
3: Non, sur Polyglot, je suis majoritairement solo. Tous les titres sont solo. En fait, Polyglot, c'est un projet que j'ai lancé pour me remettre dans le bain musical, parce que j'avais fait une petite pause et j'ai fait Polyglot pour revenir dans le monde de la musique. C'est un projet qui est assez chill, on va dire, tranquille, qui parle beaucoup de l'amour, de relations hommes-femmes. Voilà, c'est ça.
1: Mais de temps en temps, le week-end, vous produisez à toi pour mettre l'ambiance dans le quartier?
3: Enfin, dans le quartier, pas vraiment, mais en ce moment, on participe à pas mal d'événements communs. Bon, j'ai parlé de l'Open Stage Go. On se revoit assez souvent aussi, enfin, pour l'événement. Bon, je peux le dire.
0: Oui, tu peux dire.
3: Street Vibes Prod, qui a lancé un petit concept, qui réunit pas mal d'artistes, qui s'exprime sur un instrumental qu'il a choisi. Ce sera relayé médiatiquement. Donc, effectivement, on a pas mal de petits projets en commun et à venir également. Donc,
1: voilà. Donc on va écouter le premier titre.
3: D'accord, Close to Me. Sur Polyglot, je mélange l'anglais, le français et le créole. Donc, Close to Me sera le premier titre de Polyglot. Il est en anglais.
1: Tu peux chanter, on va t'accompagner, on va te...
3: D'accord.
1: Est-ce que vous êtes d'accord?
2: Bien sûr,
0: oui, pas de problème.
4: Tout à fait.
1: Je rappelle aussi, si quelqu'un veut appeler, il peut appeler au 0590-0590-23-17-11 pour discuter avec mes invités. L'antenne est à vous. Il n'y a pas de souci, il suffit d'appeler. On écoute le titre.
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0: L'émission Tempo Weekend continue. Nous venons d'écouter un excellent titre qui va rentrer dans la programmation de la radio à partir d'aujourd'hui. Et puis, vous pouvez le réécouter à n'importe quel moment puisque la radio, ça tourne 24 heures sur 24. Est-ce que je te pose une question? Vous rêvez de collaborer avec quel artiste?
1: Wow, ça c'est une question, chaque fois qu'on me la pose, je sais pas, localement, enfin au niveau local, mais par exemple, voilà.
2: Oui.
1: Voilà.
2: J'ai gagné.
1: Rappelle-moi le nom, c'est...
2: Alors, mon nom d'artiste, Kilidja.
1: Kilidja, voilà, voilà. J'ai collaboré avec Kilidja, après International, Whisky, ça peut aller de Whisky, ça peut aller à Burna Boy, ça peut aller à Emily Sandé. Oui, ouais, j'aime bien ce qu'elle fait.
2: Moi aussi.
1: Oui, j'ai pas vraiment d'artiste particulier. En fait, moi, la musique, c'est tellement de l'énergie, c'est tellement de l'émotion. Dès qu'on match, dès que. Voilà.
3: C'est ça.
1: Voilà, c'est ça en fait. Oui.
2: Une vibration.
1: Oui, exactement.
0: Alors, madame Geneviève, avec qui voudrais-tu collaborer? Dans les jours à venir.
2: Mais d'abord avec eux. Hein.
0: Ou si quelqu'un t'a déjà approché et puis tu as...
2: Oui, mais justement, tu sais, c'est ce que je me disais. Je me disais que finalement, on n'assiste pas à beaucoup de collaborations en Guadeloupe. Hein. En zouk, on reste en zouk. En compas, on reste en compas. En jazz, c'est pareil et tout. Et puis, il n'y a pas cette rencontre. Et je pense que la musique, c'est vrai, c'est de la rencontre aussi. Oui. Parce que même quand on écoute des morceaux de jazz, par exemple, je prends Tech Five, ils sont partis en Inde, ils ont entendu des sons, ils ont fait des choses. Mais donc, et j'ai pas de préférence particulière. Si Mona vivait, j'aurais voulu faire un featuring avec Mona, ouais. Ouais.
0: Donc Mona, c'est ton modèle?
2: Ouais, je vais dire ça comme ça. J'avais même fait une chanson, ça parlait pas d'autre chose. D'ailleurs, cette chanson, c'est un gros cas, c'est un pas de jambel. Et un copain m'a proposé, donc il m'a envoyé un instru en compas, avec les mêmes paroles que j'ai essayé d'ailleurs. Oui, Mona, oui, parce que d'abord, c'était un artiste, je vais dire vrai. Vrai. Parce que souvent, moi, je chante. On connaît mes morceaux, ils passent sur Cool FM, ils passent sur RCI, ils peuvent participer. Mais on ne me connaît pas, en fait. Ou on me connaît, mais on ne sait pas que je chante. Pourquoi ? Et un jour, on le découvre. Parce que moi, avant tout, la musique, ce que je fais, c'est un cadeau. Voilà, c'est une mission même. Voilà, donc je chante parce que je suis en mission. Ouais.
0: T'es en mission.
2: Oui, c'est une mission. Moi, je pense que c'est une mission divine. De toute façon, on est là. On ne reçoit pas cette compétence, j'ai envie de dire, mais c'est pas ça le mot. C'est un don. C'est un don.
1: Je confirme.
2: Oui, c'est un don. Donc, si c'est un don, c'est que c'est une mission.
1: Voilà.
2: Voilà. Et c'est pour ça que je dis souvent, et là, je l'avais mis sur un réel, souvent dans le milieu musical, on peut être en compétition, surtout chez nous, les femmes. Et vous me verrez, je chante pas souvent avec des femmes. Hein. Donc, et je chante souvent seule ou avec, là, en ce moment, j'ai un jeune tambouillé, Stéphane Arénat, et lui, très bon. Et il m'a demandé, pourquoi tu veux jouer avec moi, alors que je peux chanter avec d'autres musiciens connus, hein. Je lui ai dit, c'est parce que, un, il y a la fraîcheur, mais il y a la vibration aussi. Et c'est ce qui est important.
3: C'est important, la
2: vibration. Et lui, il parle souvent de sentiments. Quand on est en gros canne, on parle des sentiments. Et c'est ce qu'on doit avoir. Donc, oui. On ne peut pas être avec n'importe qui juste pour être avec quelqu'un.
1: Voilà.
2: Je vous souhaite une belle carrière, mais c'est vrai, vous aurez des opportunités. Mais après, faut être en harmonie avec la personne aussi.
1: Exactement.
2: Parce que ce sera sur la durée. Et comme on sait que dans ce monde, les choses sont éphémères et qu'il y a tellement d'éléments comme ça perturbateurs, ou d'opposition. Donc, il faut vraiment être dans la même vibe. Et je disais aussi que donc c'est pas la peine de jalouser, on va parler. Parce que parfois, je parle pas beaucoup, mais il faut que je parle. On m'a donné le micro. On peut pas jalouser parce qu'on est chacun dans notre domaine. chacun dans notre style et on ne surfe pas sur la vibe des autres.
1: Exactement.
2: Voilà.
3: Nous pas waki bita moun.
2: Non.
1: Moi, je rejoins pleinement ce que tu viens de dire parce qu'effectivement, hein, la musique, c'est une question d'émotion, c'est une question d'énergie. Personnellement, on ne fait pas la musique juste pour dire qu'on va faire de la musique. Bon, voilà, on prend un stylo, on écrit ça, on va voir comment. Non, on fait ça parce qu'on le ressent. On le ressent, ça se crée en nous. Ça se crée en nous et ça prend forme. Voilà, donc, comme tu dis, si on fait des collaborations avec quelqu'un, c'est par rapport à l'énergie, c'est que ça match, comme je l'ai dit tout à l'heure. Donc, moi, je rejoins pleinement ce que tu viens de dire. Je partage le même avis.
3: Non, tout à fait. Moi, je te dirais même que s'il n'y a pas la connexion, justement, avant la connexion musicale, il n'y a pas une connexion humaine.
1: Exactement.
3: Tu vois,
1: oui.
3: Moi, je n'arrive pas à travailler avec la personne. C'est-à-dire que toutes les personnes avec qui j'ai chanté de base, même si c'est des featuring qu'on m'a proposé, il y en a beaucoup que j'ai refusé. Ce n'était pas volontairement par rapport à le fait que je ne voulais pas travailler avec eux. C'est juste qu'il n'y avait pas de connexion.
1: Voilà.
3: Donc, je ne me voyais pas. Le moment de, pour pouvoir créer, ça m'était difficile. Tu vois ce que je veux te dire?
1: Ce que tu veux dire, oui. Non, c'est vrai. Hein.
0: Donc, la musique dans la Caraïbe, elle est très riche. Donc, vous restez sur le panel, comment dire, qu'est-ce que vous faites comme musique?
3: Ben, moi, je dirais, comme j'ai dit au début, à la base, je fais du reggae dancehall. Mm-hmm. Mais après, il faut s'adapter à sa génération parce que la musique évolue de jour en jour. Donc, qui fait que maintenant, je suis passé à la drill, la trap, l'amapiano, l'afrobeat. Là, justement, on en parlait un peu avant que l'émission commence. J'ai besoin de recommencer à chanter du zouk parce que le zouk se perd. Donc, j'ai envie de remettre cette musique qui nous est chère en valeur. Parce que si nous, en tant qu'artistes déjà un peu plus âgés, on ne le fait pas, je me demande qu'est-ce que la nouvelle génération, elle en pensera du zouk parce qu'elle l'écoute quasiment plus. Donc j'ai envie de remettre ça au goût du jour pour qu'on ait envie justement de promotionner notre culture, notre musique à nous. Parce que là maintenant, je dirais que c'est même plus nous qui promotionnons le zouk, c'est des artistes extérieurs. Des Français, des Africains. Ils utilisent nos sonorités pour pouvoir créer des hits. Alors que si nous on l'utilisait nous-mêmes, c'est nous qui aurons créé des hits.
1: C'est vrai.
3: Tu vois?
1: C'est vrai, oui. Mmh.
0: Et que pensez-vous de l'arrivée de l'IA? Est-ce que l'IA ne tue pas les vrais artistes?
3: Moi, je pourrais pas dire que l'IA tue les vrais artistes. Parce que même si c'est fait avec... s'il y a quelqu'un derrière qui écrit un prompt pour pouvoir guider l'IA, mais moi, personnellement, dès que j'entends un son IA, je sais que c'est de l'IA. C'est-à-dire que je ressens pas la chaleur humaine dans le son.
1: Voilà,
3: il y a beaucoup de couleurs dans le son, mais il n'y a pas de chaleur humaine. C'est-à-dire qu'un humain va faire des fausses notes. Il va avoir des décalages au niveau du temps. Et parfois, c'est ce qui donne la beauté au son. Tandis que l'IA, tout est carré, tout est... C'est nickel. Après, je vois beaucoup de personnes utiliser l'IA. Mais moi, je me dis que c'est parce qu'ils n'ont pas peut-être le courage de se mettre en avant. Ils préfèrent mettre une image devant eux. Par rapport à ce qu'ils font, ils préfèrent mettre une autre image que eux se mettre en avant.
2: Peut-être une solution de facilité aussi, tout simplement.
3: C'est exactement ça.
2: Et c'est là que je dis, quand on a un don... Donc on a une inspiration et ça veut dire qu'on est en perte d'inspiration finalement.
3: Voilà.
2: Et comme tu dis, quand on regarde, on entend les sons de l'IA, ils se ressemblent tous. Hein.
3: Voilà, tous les sons sont pareils.
2: C'est stéréotypé en fait, c'est un stéréotype et puis les gens viennent. C'est vrai qu'il y a la main de l'humain et tout, mais c'est froid, pour moi c'est froid.
1: C'est vrai.
3: Après, l'IA c'est un outil,
0: ouais.
3: C'est-à-dire qu'on peut l'utiliser en tant qu'outil, mais pas pour produire un son en entier de A à Z. On peut l'utiliser peut-être pour, si quelqu'un a des problèmes de chant, pour essayer de trouver la justesse au niveau du chant. Mais il faut qu'on le chante soi-même quand même en tant qu'humain.
1: Oui.
3: Parce que c'est ce qui va donner la chaleur justement, qui va faire que le son ne soit pas plat. Pour moi, les sons d'IA, ils sont plats.
1: Oui.
3: Tandis que quand j'entends quelqu'un, par exemple, JC qui a chanté tout à l'heure là, on ressent la vibration, ça ondule. On est dans quelque chose de vivant. Mais l'IA, pour moi, c'est vraiment plat. Et je trouve que bizarre que des gens me disent que l'IA fait des hits.
2: Oui.
3: Je trouve ça vraiment bizarre. Mais après, on n'a plus la même culture de musicale qu'avant. Donc.
2: Ouais, c'est la machine qui nous commande maintenant.
3: Quasiment.
2: Ça me fait penser un peu, c'est qu'on va sur certains sites et puis on vous dit confirmez que vous n'êtes pas un robot.
3: Ouais, c'est ça.
2: La machine, elle dit ça.
1: C'est exactement ça.
2: C'est trop.
0: Et comment ça se passe quand vous écrivez un texte, vous vous isolez quelque part ou bien c'est pendant que vous dormez la nuit, une inspiration vous vient à l'esprit, vous vous réveillez, vous écrivez?
1: Ben moi, pour ma part, je pense que, comme Khadija l'a dit, ben c'est un don. C'est un don. Donc, lorsqu'on a le don, moi, personnellement, à n'importe quel moment, je peux avoir un déclic. Et lorsque ça me vient, ben, je peux être dans mon lit, je peux être en train de cuisiner, je peux être au boulot, je peux être à la plage, à la rivière, en plein air. Dès que l'inspiration est en effervescence, je crée. Voilà. Donc, je n'ai pas de lieu particulier pour composer, pour avoir de l'inspiration. Dès que ça me vient, ça me parle, je peux être assis à la plage. Et je regarde les nuages et le vent. Et hop, un air fredonne dans ma tête, ça passe. Et là, hop, je commence à fredonner et je commence à créer.
2: C'est ça.
1: Donc, c'est tellement inné.
2: C'est spontané.
1: Oui,
2: ouais, voilà, c'est inné.
1: C'est exactement ça.
2: Mais moi, ce que je viens de chanter là, c'était assez particulier. C'est pareil, on ne réfléchit pas, ça vient. Je rappelle, on était au Rézé. Donc, on était juste en bas des immeubles, c'est vers les S. Et il y avait un artiste, donc il était en train de faire travailler le bois. Donc, il y avait un vieux piano, vraiment un vieux piano avec deux ou trois notes, un copain qui tape dessus. Et moi, à un moment, je me suis endormie. Et il y a un copain qui me fait, Geneviève, lève. Mais j'ouvre pas les yeux, je me réveille lentement. Et je fais, lève, pouvoir soleil, lève. Et j'ai commencé à chanter. Donc, je rentre chez moi, j'écris les trois autres couplets. Je lui dis, ça y est, j'ai fini la chanson. Il me dit, non. Voilà. Ça vient comme ça. Oui. Et moi, bien souvent, c'est d'une traite. Et comme tu dis, c'est n'importe où. Parfois, on n'a même pas le temps de prendre le portable pour enregistrer. Ouais. Il y a des sons qui s'en vont. Hein. On aimerait bien. Oui. On les trouve ça bien sur le moment, mais bon, ils sont déjà partis.
3: Ça, c'est vrai qu'on perd beaucoup de sons parce que l'inspiration, en soi, c'est pas comme on dit. Tu vois ce que je veux te dire, c'est pas, j'arrive pas à me dire bon, on m'a donné ça, faut que j'écrive dessus. C'est compliqué. Si ça vient, ça vient. Si ça vient pas, ben c'est qu'il y avait pas d'inspiration dessus. Mais on perd beaucoup de son parce que souvent on n'est pas en condition de pouvoir marquer ce qu'on fait. Tu vois ce que je veux te dire, on n'a pas les outils pour pouvoir capter. Voilà. Mais on le fait quand même parce qu'on aime la musique. Voilà. Donc ça passe. Bon, ça va être des sons qui vont rester là, qu'on va pas forcément se rappeler parce que souvent quand j'ai pas le temps de marquer ou d'enregistrer sur mon téléphone, l'air, les paroles et l'air disparaissent.
2: Et pourtant, c'était beau.
3: Et pourtant, c'était magnifique.
2: Pour un exemple, par exemple, Coucou Doudou, je te fais un petit, si t'écoutes là, les Bertelli, le groupe Cadence. Voilà. Et eh ben, le son, allez, Dio. Eh ben, tu sais ce qui s'est passé, c'est le frère qui s'est réveillé la nuit, il avait le son, il réveille ses frères et sœurs, ils se mettent au piano, clac, clac, terminé, dans la nuit. Donc, tu vois. Voilà, ça vient à n'importe quel moment, n'importe comment. Et c'est vrai, c'est pas, j'ai bien aimé le mot que tu as utilisé, c'est pas une commande.
3: Non, effectivement. Du tout. Voilà.
1: Pour revenir à l'histoire de la nuit, ben ça m'est arrivé, j'allais m'endormir. Je dormais. Et dans mon rêve, il y avait cette phrase qui revenait, soleil noir. Et je me suis réveillé avec. Et j'ai écrit Soleil Noir. Mm-hmm. Et bien plus tard, dans Polyglotte, j'ai fait le titre Soleil Noir.
2: Voilà. Ça vient. C'est spirituel.
4: Après, il y a le quotidien qu'on vit aussi. La musique, ça te permet aussi de dire ce que tu ressens. Si par exemple, tu ne peux pas dire quelque chose à quelqu'un en face. Pour moi, pour ma part, je suis un peu timide. Mais quand je chante, ça me permet d'exprimer, à faire comprendre qui je suis en fait. Même si je ne suis pas très, très, très bavard, mais quand je chante, j'arrive plus à exprimer ce que je ressens par rapport à mon quotidien. La colère, la tristesse, l'amour. S'il y a peut-être quelque chose qui vient de m'arriver là, ou bien j'ai vu quelque chose à la télé, ben, mon idée me dit d'aller sur une plateforme qui a des instrus, j'écoute et paf, par rapport à ce qui m'est arrivé, ça déclenche quelque chose.
1: Bien sûr, parce que souvent aussi on n'écrit pas pour le vécu. Le vécu, c'est très important. Très important. D'ailleurs, même sur Polyglotte, qui est ici présent, il y a quelques titres que j'ai écrits par rapport à mon vécu. Par exemple, le titre qui s'intitule « Zami », c'est tout simple, hein. C'est une amie, bon, nous étions amis, mais j'appréciais cette personne et je voulais un peu sortir de la zone amie avec elle. Donc ça me tracassait et ben, j'ai écrit une chanson par rapport à ça pour qu'elle puisse écouter et pour qu'elle puisse... Je lui ai dit, hein, je lui ai dit que ce sont là, je te l'ai dédié à toi.
2: La friend zone.
1: Ouais, pour sortir de la friend zone. Bon, aujourd'hui, on est toujours en friend zone. Hein. Mais au moins, ça m'a aidé à m'inspirer et à créer le titre Zami. Un titre que j'apprécie beaucoup d'ailleurs. Oui.
0: Quel a été le plus beau moment de votre carrière?
2: Plus beau moment de notre carrière.
0: Alors,
2: moi, c'était. Alors, j'avais toujours rêvé de chanter du jazz. Avec un big band. Et j'arrive en Guadeloupe, et puis je ne sais pas qui m'a pressenti, et puis on m'a présenté un big band de jazz. Donc j'étais dans un big band avec 23 musiciens. Et on avait fait, à l'époque, il y avait ce qui est créole blues, mais qui était terre de blues, donc à Marie-Galante. Et je ne sais plus qui avait eu idée de faire un créole blues qui a eu lieu, qui s'est tenu au Moule. Et là, donc, je chante avec, c'était Guadeloupe Big Band Jazz, et on me donne deux chansons à chanter, mais seulement deux. Hein. Je me dis, c'est bon, je chante avec 23 musiciens derrière moi, et je fais, il y a un truc qui m'est arrivé, c'est que je chantais Fly Me to the Moon, j'avais fait Fly Me to the Moon, et là, le public applaudit. Et pour moi, ma carrière, elle était finie. J'avais accompli ce que j'avais accompli. Ça y est.
1: C'est beau. Mm-hmm. Donc, pour ma part, quel est le plus beau moment de ma carrière? En fait, ben, je le vis encore aujourd'hui, en fait. Car c'est au moment où j'arrive sur scène. J'arrive sur scène, le moment que je partage avec le public, le retour que j'ai avec le public, lorsque je vois que le public m'accompagne, l'émotion qu'on échange, et surtout lorsque je termine ma prestation, comment je vois que le public est satisfait, franchement, ça me fait chaud au cœur, à chaque fois. À chaque fois. Et chacun de ces moments, pour moi, c'est toujours les meilleurs. Avoir des retours comme ça, franchement, ça. Surtout pour un artiste qui je vais pas dire qui débute, mais qui se lance, avoir des retours comme ça, mais ça donne encore plus de force.
2: En devenir.
1: Ah oui, oui.
4: Ben pour moi, mon meilleur moment, ben je vais dire que c'est les débuts. Pourquoi? Parce que c'est le moment où on est innocent, on fait quelque chose sans penser à demain, à après. Parce que maintenant, le monde de la musique, il y a beaucoup de requins. Je ne sais pas si c'est ce qu'on dit, beaucoup de côtés obscurs qu'on ne montre pas. Mais à l'époque, on faisait de la musique, on aimait ça. Il n'y avait pas encore autant de technologie. On chantait avec un micro, avec une paire de chaussettes, dans les cages d'escalier, avec tout ça. Et ça ramenait beaucoup de personnes d'autres quartiers. On faisait de la musique quoi, sans penser au financement, à l'argent qu'on allait compter. Pour moi, c'est le meilleur moment que j'ai passé dans la musique. Maintenant, c'est un autre niveau. Donc, il faut s'aligner et faire les choses pour pouvoir faire évoluer sa musique.
3: Ben moi, tout comme JC King, hein, mon meilleur moment, c'est chaque fois qu'on me donne le micro et qu'on me laisse passer sur scène. C'est faire ressentir. En fait, moi, ce qui me fait... me donne le plus dans la musique, c'est de voir que même si c'est une foule de 1000 personnes, mais que j'arrive à en captiver une et qu'elle est vraiment en symbiose avec moi.
1: Ça
3: me donne encore plus d'énergie. Je sais pas si tu vois ce que je veux dire. C'est-à-dire que je vais arriver, je vais me dire, bon, vas-y, il n'y a pas beaucoup de monde, je vais chanter tranquille l'histoire d'eux. Dès qu'il y a une personne qui commence à crier ou à sauter et qui est d'accord avec mon son, mais là c'est parti, on lâche les lions et on balance tout, tu vois. C'est comme si c'est notre meilleure scène. En fait, pour moi, le meilleur moment de ma musique, c'est la scène.
2: Eh ben, tu sais, ça, c'est un peu l'esprit Mona. J'en parlais, c'est pour ça que j'aimais beaucoup Mona. Un jour, je l'ai vue au Centre des Arts, il y a très très longtemps. Il y avait plus de monde sur scène que dans la salle. Mais le gars était présent. Il a donné un spectacle plein pot. Ouais. Et c'est ça. Et moi, souvent, ce que tu dis quand je suis en spectacle, on me dit, ouais, il y avait du monde ou pas, je ne sais pas. il y aurait une personne ou deux, et vraiment, ça a été mon exemple, ou 10 000, je suis pareil, voilà, en connexion avec le public, ou le seul public, voilà, c'est ça. Et je rappelle, on était parti en Martinique avec un groupe, et il avait plu. Il restait ce qu'on va appeler comme un SDF. C'est le seul qui est resté. Et on a fini notre concert comme ça, voilà, pour lui, avec le chat. Parce qu'un chat qui passait, qui restait, je ne sais pas pourquoi, il nous regardait.
3: Il a capté la vibration.
1: Oui, c'est ça.
0: Non, et beau. Comment ça s'est passé pour vous, votre première prestation? Vous avez eu peur, vous avez eu le tract, ou vous êtes monté tout naturellement et vous avez fait votre prestation?
1: Ben moi, je vais être franc. Hein. Ma toute première prestation, j'étais mal, je n'étais pas habitué au public, je n'étais pas habitué à la foule, à être sur scène. Je chantais, mais c'est comme si que j'essayais de ne pas oublier mon texte tellement... J'étais face à une pression, je sentais plus mes jambes. Limite, j'étais terrorisé. Mais à force, je me suis dit, mais ça ne servait à rien, en fait. Parce qu'il faut se dire que lorsqu'on est sur scène, c'est comme si c'était son moment. Son moment où on va partager ce qu'on a pris le temps de créer. C'est ce qu'on est fier d'avoir composé avec le public. Donc maintenant, je respire et ça va. Mais c'est vrai que la première fois, j'étais pétrifié.
3: Yes. Non, moi, ma première prestation, c'était mon grand frère. Moi et mon petit frère, on est artistes. On est bien connus, mais on a d'autres frères et sœurs. Et c'est mon grand frère qui m'avait invité à venir chanter en Martinique avec MC Jani, Guy Al MC, des artistes de là-bas, mais qui sont vraiment connus et capés. Et je te mens pas que avant de chanter, j'ai eu le temps de vomir, aller aux toilettes deux ou trois fois. J'avais la boule au ventre, je tremblais. J'ai pris le micro, j'ai commencé à chanter. La foule était d'accord tout de suite. Mais moi, ça m'a fait peur. Donc, après, c'est MC Jannick qui est venu. Il a fait un couplet par rapport à ce que je chantais. Et il m'a dit, vas-y, lâche-toi. Et là, je me suis lâché. Mais franchement, j'avais la boule au ventre. Le vrai mot, c'était la boule au ventre même.
2: MC Jannick, c'est qui encore? Qui chantait Gadé? Ou vas-y, Gadé, il était là.
3: Non, ça, c'est Daddy Plin.
2: Daddy Plin, ouais, voilà, je cherchais.
3: Mais MC Jannick, il est en France la plupart du temps, mais il a fait beaucoup de son reggae. Il a chanté avec Doc Gynéco, je crois, ma mère est née là-bas, mon père est né là-bas, tout ça. Il a fait beaucoup de son, énormément.
0: Ouais. Donc tu te lâches sur n'importe quel instru alors?
3: Oui, tu me mets une instru, je chante dessus.
0: C'est vrai ça?
3: Essaye pour voir.
2: Mais l'instru, ouais, il te met au défi, c'est bien.
3: Ok. Yeah, a lion, Gaudi, Blazy, Dancehall Vibes. You know, Mega FM, Zoprison, écoutez ça, moi.

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0: Yo, bravo. T'as vu ça? Eh ben, je dis old school.
1: C'est ça, exactement.
0: Old school. Et ça fait du bien, ça rafraîchit. Ça me fait penser au tout début de la de KSS, Karukera, Sound System et tout ça.
1: Ben, on a commencé à leur époque,
0: ouais.
1: En fait.
0: Ah oui, d'accord. Ouais, mon fils était Moul Kong the Gangsta.
1: Ah, Mouldog. Mouldog, ouais.
0: Mouldog, voilà. Ah, ça fait du bien, c'est bien, ouais, ouais. Et c'est ce qu'il disait justement, qu'il faudrait aussi ne pas perdre ça, parce que on disait les petits à l'époque, et les petits ont du flow.
1: Oui, oui, énormément. Ouais, énormément de talent. Mm-hmm.
2: Il ne nous a pas encore dit, lui.
3: Ben, en fait, ma première scène, pour moi, c'est comme tous les jours quand je suis chez moi, j'écris ma musique. Hein, parce que quand je vais sur scène, il y a du monde devant moi, c'est comme si qu'il y avait personne. Hein. C'était comme si que j'étais moi et moi, je fais abstraction à tout ce qui est autour de moi pour ne pas laisser le stress m'emporter et donner une mauvaise partager une mauvaise vibration de ce que je veux y mettre en fait.
2: Est-ce qu'il est facile de trouver des prestations et est-ce que le cachet, ça tombe tout de suite?
0: Eh ben voilà, on fait la grimace.
2: C'est ça le problème.
0: Alors là, c'est autre chose. Alors l'artiste, ces gens, tu vas au restaurant. Et puis, tu t'imagines que tu dises au restaurateur, bon ben, j'ai goûté votre nourriture et puis je vous paierai si c'est bon, quoi. Eh ben, c'est ce qu'on nous fait tout le temps.
4: Ouais,
0: on a envie de nous faire tout le temps. Chercher des prestations, c'est la croix et la bannière. Moi, personnellement, j'ai pas de manager. Donc, je le fais, je suis sur la Guadeloupe, on me connaît. Donc, maintenant, on me propose. Mais c'est vrai qu'au début, c'était très difficile. Et, voilà. On ne croit pas dans les artistes. Enfin, on ne croit pas que c'est une compétence. On ne croit pas qu'il y a des heures de travail. On ne croit pas qu'il y a de l'énergie à fournir. Et quand mon mécanicien, moi, ça me fait pleurer. Il passe 10 minutes, il regarde, il sait que c'est ça, il m'a déjà facturé 80€, quoi. Et nous, on nous donne moins que ça parfois. Enfin, ils ont envie. Moi, je plus. Hein. Les gars, faut pas vous laisser faire.
4: C'est vrai que pour trouver des prestations, c'est pas forcément évident, c'est pas facile. Bon, après, tu peux avoir quelqu'un qui est dans le milieu, peut-être DJ, ou quelqu'un qui est dans l'événementiel, qui peut te donner une petite chance. Mais c'est pas toujours évident, c'est pas facile. Les cachets, oh là là, c'est encore autre chose. C'est encore autre chose. C'est vraiment batailler.
3: Moi, pour ma part, je suis pas au niveau de cachet. Là, je suis plus concentré pour pouvoir me faire connaître et voilà.
1: Alors moi, je dirais que pour avoir un cachet, ça, c'est la croix et la bannière. Faut vraiment se battre. Parce que souvent, ils veulent te faire chanter pour une bouteille de champagne. Ou juste ils te disent que ben, ça va te faire connaître, ou moi je te donne déjà l'opportunité, tu vois. Mais trouver des prestations, bon après il y a prestations et il y a, comme moi je suis de l'époque des sound system, il y a des mic open. Maintenant c'est plus sound system, c'est mic open. Donc en attendant d'avoir des prestations vraiment rémunérées, je vais plutôt dans les mic open. Comme ça au moins il n'y a pas d'histoire, je sais que je viens pour mon propre plaisir à moi, me faire découvrir, faire découvrir au public mon talent. Mais j'ai déjà fait des grosses prestations et franchement, le cachet, il n'est pas monté à plus de 200€. Hein. Pourtant, il y avait plus de 1000 personnes dans la salle. Hein.
2: Donc, un artiste, si tu décides de faire que de la musique, tu pourras pas survivre.
1: En fait, le truc, c'est que dans les premiers, pour moi, la musique, c'est rétroactif. Qu'on veut faire de l'argent dedans, hein. C'est rétroactif. Parce qu'avant de pouvoir faire générer de l'argent avec ta musique, il faut que toi, tu injectes beaucoup d'argent dedans. Puisque maintenant, il y a... Bon, moi, quand j'ai commencé avec M280 MLK, on n'avait pas Internet. Donc, c'était du bouche à oreille. Mais maintenant, du fait qu'il y a les réseaux sociaux et tout ça, donc il faut faire de la publicité, de la communication. Comme on disait tout à l'heure, là, il y a une grosse dépense d'énergie, mais il y a une grosse dépense financière déjà. Et le truc, c'est que en envoyant beaucoup d'argent avant, on a envie que ça revienne tout de suite. Mais bien souvent, c'est 2, 3 ans, 4 ans, 5 ans après que l'argent commence à affluer vers nous. Et les 2, 3, 4, 5 ans, il faut serrer les dents, il faut être solide pour pouvoir rester et continuer à fonctionner avec son art, pour pouvoir essayer d'être rémunéré correctement et pouvoir vivre dignement de sa musique.
3: Et rester focus sur l'amour de la musique, surtout pour ne pas perdre le cap, sinon ça peut dégoûter et
4: c'est vrai.
3: Te faire abandonner.
1: C'est pour ça qu'il faut, comme je te disais, il faut rester solide. Ben, par exemple, moi, j'aurais bien aimé vivre de ma musique à présent. Ça fait 25 ans qu'on chante déjà.
3: Oui.
1: Ça fait 25 ans. Et jusqu'à maintenant, ben, on n'est pas rémunéré. Mais on le fait par amour. On a des petits trucs, des petites rémunérations. Je ne vais pas mentir non plus. On a eu des petits trucs qui sont rémunérés. Mais ce n'est pas à la hauteur de tout ce qu'on a fourni, toute l'énergie qu'on met dans notre musique. On n'est pas encore à ce stade-là. On aurait bien aimé être comme les gars comme Kalash, Admiralty et compagnie, pouvoir dire qu'on lance un projet, ça nous rapporte tout de suite, mais non. C'est plutôt nous qui investissons et on attend les retombées.
2: Vous n'êtes pas désavantagé par rapport à d'autres?
1: Désavantagé.
2: Ou bien quand vous allez quelque part, on vous dit que vous n'êtes pas connu, on ne vous prend pas, on préfère prendre celui-là.
1: Bien sûr. En fait, il y a un écosystème. Je ne vais pas mentir, bon, je vais mettre les pieds dans le plat quand même. Il y a un écosystème. En Guadeloupe, par exemple, en Martinique, c'est différent. En Martinique, peu importe l'artiste, le public va lui donner la force. Les gens vont quand même le respecter un minimum. Je prends l'exemple de Nini, qui est une TikTokeuse qui arrive en Martinique. Elle a voulu faire une presta, elle a demandé 400 euros, elle a été payée. En Martinique, ils respectent le travail de l'artiste. Tandis qu'en Guadeloupe, pour pouvoir être rémunéré, il faut faire partie de ce petit écosystème-là qui est très réduit, où il ne laisse quasiment personne rentrer dedans. Et si tu n'en fais pas partie, ben, tu auras beau te battre et faire ce que tu veux, ben, tu vas toujours rester en bas et tu vas les regarder sur scène, eux. Malgré que tu peux avoir tout le talent que tu veux.
0: En Guadeloupe, ça marche en plus par écurie.
1: Ouais.
0: Il y a la banda.
3: Pour moi, c'est des religions.
0: Voilà. Si tu n'as pas d'écurie, de religion, voilà, t'es pas ouais. Voilà. Et c'est dommage. Et on se demande... Parce que moi, au départ, quand j'ai commencé à produire mon premier opus, je l'ai produit autoproductrice. Donc, je me suis dit, bon, ben, c'est bon, je suis connue. Voilà, ben, ça va aller tout naturellement. Ben non. Non. Non. Il a fallu que je me batte encore parce que je faisais pas partie de l'écurie d'un tel. Parce que je ne connaissais pas un tel. Ça marche comme ça. Ouais. Alors que je connaissais, hein. Par exemple, l'attachée de communication du moment, je la connaissais très bien. On m'attendait même quelque part. Et pourtant, quand j'ai sorti l'opus, rien, ça n'a pas été naturel. Donc, on se demande. Donc, ça avait été la question. D'ailleurs, il y avait une masterclass de jazz à l'époque. Un producteur était là. Je disais, mais qu'est-ce qu'on attend finalement d'un artiste? Et pourquoi on veut des artistes? On en parle. Parce qu'un monde sans artistes, on se dirait, bon, ben, il n'y a plus de musique, il n'y a plus... ouais, on ne pourrait pas vivre. Alors, on veut les artistes, mais à la limite, on va nier, aller jusqu'à nier leur existence. Moi, je dis par exemple, je suis saintanaise, je suis une artiste de Sainte-Anne, mais en réalité, on me connaît plus au moule. Madame le maire dit, c'est la chanteuse du moule. Et à Sainte-Anne, j'ai beau les connaître, sont même des camarades de classe, des potes. Eh ben non, je n'ai pas passé. Voilà. Donc c'est un paradoxe. Voilà.
4: Ouais, souvent,
0: que nous vivons.
4: Notre musique se fait écouter ou on est soutenu ben, par ceux qui sont
3: hors de notre famille.
4: Voilà.
0: Pas proche. Ouais. Ah, ouais, ça, c'est une constante. Ouais. Hein.
4: Oui,
0: c'est
4: oui,
0: vrai,
4: oui.
0: C'est une constante.
4: Peut-être ton ami, oui. Ton pote, oui. Tes cousins, tes voisins, ils savent que tu fais de la musique. Mais tu leur enverras ton son, et bien écoute, sur leur téléphone, et puis c'est tout.
0: Ben, c'est la loi un peu de... Tu sais, Jésus-Christ, il venait de Nazareth. Et donc, on a dit, qu'est-ce qui peut sortir de bon de Nazareth? Mon bocaille.
4: Voilà, c'est ça. Tandis que tu vas dans une autre commune et tout le monde t'applaudit.
0: Oui, voilà. T'es reconnu, pas chez toi. Ouais. Donc, et c'est vrai que je suis allée chanter en Martinique. Là, c'était pour mon premier opus. J'étais au festival, c'était Carimex à la ferme Périne. Mais les Martiniquais, ils ne m'ont pas laissé partir.
1: Ouais,
0: je me suis retrouvée dans un banquet. On m'a dit, Kilidja, tu restes ici. c'était la première fois que je passais sur scène, mais il y avait une ferveur. J'ai cru que j'étais une grande artiste. Et deux jours après, il y a un copain qui m'appelle. Il me dit, Geneviève, ton clip est sur TV Martinique. Jamais en Guadeloupe. Il n'a jamais été en Guadeloupe. Ouais. Non, c'est un autre traitement parce que je pense que la Martinique aussi, culturellement, par rapport un peu à Césaire aussi, il y a eu des instances comme ça musicales, des instances de transmission comme le CERMAC. Hein. Le CERMAC, donc très tôt, ils ont eu accès à la musique, accès à la formation, et donc ils ont un autre regard sur le milieu artistique. Mmh. Voilà. C'est vrai que ce sont des îles sœurs, mais on arrête de dire que c'est pareil, c'est pas le même traitement de l'artiste en Martinique. Pas du tout.
1: Ah ouais.
0: Pas du tout.
2: On va écouter la voix de Geneviève.
0: Ah oui, alors c'est la Biguine, on en parle après.
2: Tu vas nous faire une petite danse de Biguine ou...
0: Une danse de Biguine, mais il me faut un cavalier.
2: J'ai pas de souci. Je t'embête.
0: Tu viens?
2: Je t'embête. Ouais. Je ne sais pas danser de la Biguine.
0: Ouais. Alors, Alter Ego, je fais la petite intro, c'est. Alter ego, quoi, l'autre toi. Et donc, c'est. Alors, pour moi, je disais qu'on ne demande pas une femme, enfin, on ne cherche pas une femme. C'est un peu comme ce que je disais, les rencontres, on ne cherche pas un homme. Et moi, je demande là-haut. On demande une femme pour que ça soit son alter ego. Écoutez ça.

0: Et maintenant, place à la pub.
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0: Nous venons d'écouter le titre de Kelly Chal, There We Go. Est-ce que tu peux nous raconter l'histoire de ce titre?
1: Ben, Alter Ego, c'est pareil. Je l'avais écrit en 2006, je ne sais plus pourquoi. Et d'ailleurs, au départ, ça s'appelait On Frais. Ouais, je disais, ouais. Et je ne sais pas dans quelles circonstances. Je rappelle que j'avais un ami à l'époque, je pense qu'il vivait une situation sentimentale un peu trouble. Ouais, je pense que c'est ça, ouais. Et après, je me disais, donc on avait parlé, c'était un ami Rasta, et on parlait de spiritualité, on parlait des demandes qu'on fait souvent, des choix qu'on fait, mais qui sont en dehors des décisions de Dieu. Et je dis, ben finalement, c'est vrai qu'on cherche quelqu'un, on cherche toujours quelqu'un, on rencontre des gens qu'on ne connaît pas, qu'on ne pourra pas connaître de toute façon à fond. Et c'est vrai, si on demandait à Dieu carrément, si c'est lui qui sait tout, il est omniscient, donc on va lui demander cette personne qu'il connaît, et ben c'est né comme ça. Puis un jour, comme d'habitude, c'est venu comme d'une traite, tout, voilà, l'air. Et puis ça a été arrangé par Steve Vestris. Et comme j'aime beaucoup la biguine, donc j'ai créé cette biguine avec un plus grand plaisir. Et cette année, j'ai eu le plaisir d'avoir. Elle a été primée par le prix de Mundo Rivel avec Winnie Kaona et l'Académie de la Guadeloupe. Voilà. Donc je suis contente. J'en avais même pas rêvé. Ça arrivait. Alors le jour du concours, même j'ai chanté. Et puis je suis allée dans le public. J'avais fini. Puis il y avait une petite, une jeune fille qui pour moi chantait assez bien. Je me dis, sa biguine, elle va peut-être sûrement passer. Elle avait un peu la voix de Mundo Rivel. Et puis j'entends mon nom. Mais j'entends mon nom et je bouge toujours pas. On l'a dit deux ou trois fois. Je dis, attends, c'est vrai. La biguine est primée. Chouette, voilà. C'est la reconnaissance qu'on n'attend pas forcément. Et bon, mais quand elle arrive, bon, c'est vrai, ça fait du bien. Voilà. Donc Alter Ego, c'est ma spéciale dédicace pour tous les célibataires. Voilà.
0: Donc ta musique t'a déjà fait voyager, t'es déjà allé où en Afrique?
1: Ben je vais pas chez les gens en fait.
0: Tu restes seulement sur le territoire?
1: Ouais, parce que moi on va regarder quand on est sur mes réseaux un peu partout, je mets Guadeloupe mon amour. Parce que moi je suis partie très tôt en métropole et mon souhait le plus grand a toujours été des petites de revenir dans mon île. Et il me semble qu'ici il y a tout. Donc je vais peut-être dans les îles avoisinantes, mais après ça ressemble. Et après, c'est vrai que j'ai pas beaucoup voyagé parce que j'aime pas aller chez les gens, parce que je suis un peu susceptible pour peu qu'on ne m'apprécie pas. Je veux dire, en tant que personne noire, j'aurai des problèmes là-bas, donc je préfère rester chez moi. Donc j'ai voyagé, j'ai chanté dans la Caraïbe, et beaucoup à Paris. J'étais à Paris, donc beaucoup en Île-de-France. Voilà, j'ai fait des salles, des pianos-bars, enfin... Et puis j'avais ma salle, donc j'envoie un petit coucou à Georges. Georges est le tenancier d'une salle, une superbe cave parisienne où Myriam Makeba a chanté, donc pleine d'énergie. Et là, il m'avait donné carte blanche et j'organisais mes concerts. Donc, si vous allez à Paris, j'ai une salle pour vous. Hein. Ouais, il n'y a pas de souci. Là, vous pouvez passer. Ouais, ouais. Voilà, chez Georges. C'est un Sud-Africain. Et donc voilà, beaucoup en Île-de-France, beaucoup à Paris, beaucoup en Guadeloupe, en Martinique. Et puis après, on est allé au Bénin dernièrement. Donc, j'ai chanté au Bénin. Voilà. Ouais, c'est vrai, j'ai fait ce retour aux sources aussi, c'était génial, parce que je me suis retrouvée, et j'étais accueillie d'ailleurs par des enfants à Ouida, à la porte, et toi, tu dois connaître Ronnie, j'entends « Ké, Ké, Koulé », tu réponds quoi ?« Ké, Kofissa ». Et nous, quand on était petits, c'était une comptine, et on faisait « Ké, Ké, Koulé »,« Ké, Kofissa »,« Kofissa Landa ». Et j'ai appris que c'est une comptine ghanéenne. Donc il y a le Togo là, le Bénin, le Ghana. Et cette comptine a traversé les océans et les mers pratiquement intacte. Wow. Sans le savoir, nous on faisait ça et ça voulait dire mets tes mains sur la tête, mets tes mains sur les épaules, mets tes mains sur tes chevilles. À part la dernière phrase où c'était Zumba Lélé, on disait mais c'était Nzamba Lande. Mais franchement, et là je me suis retrouvée. Donc là, et comme je te disais, au lieu d'aller dans des pays où, je sais pas, je serais peut-être pas accueillie, je sais pas. J'ai même pas envie de savoir. Mais là, en Afrique, je me suis sentie chez moi. Mais ce n'est pas pour la raison pour laquelle je dirais que je suis une africaine. Hein. Et ça, c'est le grand débat. Je ne suis pas africaine. Moi, je suis vraiment afro-descendante, caribéenne. Et ça, c'est une identité, c'est un cheminement. Ce sont des blessures, c'est une résilience qui nous a construites. Alors voilà, je suis profondément et résolument caribéenne.
0: Eh bien, nous allons demander à nos amis là, est-ce qu'ils envisagent de faire une tournée dans la Caraïbe?
2: Une tournée dans la Caraïbe, j'aurais bien aimé. Mm-hmm. Franchement, j'aurais bien aimé parce que déjà, un de mes rêves, c'est de visiter toute la Caraïbe, c'est-à-dire petites îles, grandes îles, pour pouvoir découvrir et justement m'ouvrir à leur culture. Et en soi, une tournée, pour l'instant, j'ai pas cette prétention-là parce que selon moi, mon catalogue n'est pas assez riche pour que je puisse faire ça. C'est-à-dire que j'ai toujours fait de la musique, mais j'ai toujours fait de la musique par plaisir. Il y a quelques années que j'ai commencé à vraiment me professionnaliser dedans. Mais avant ça, je faisais des sons. J'ai perdu beaucoup de sons que j'ai fait, que j'avais enregistrés. Il y avait plein de projets aussi que je voulais faire, que j'ai perdu parce que j'ai perdu les disques durs, le téléphone qui avait les sons, tout ça. Donc là, j'ai un catalogue quand même, je dirais, d'une trentaine, quarantaine de sons. Mais pour moi, c'est pas assez, c'est trop peu pour pouvoir me prétendre faire une vraie tournée et pouvoir satisfaire le public.
0: Donc il faut sécuriser tes titres, il faut mettre ça sur, comment on appelle ces trucs-là, sur un cloud.
2: Oui, exactement. C'est-à-dire que, comme je te disais, j'avais pas l'idée de me professionnaliser musicalement parlant. J'ai toujours fait de la musique par plaisir. Jusqu'à maintenant, même si je me suis professionnalisé, c'est toujours par plaisir. Mais maintenant, c'est dès que je fais quelque chose, je le sauvegarde. Je le mets quelque part où je sais que même si je perds les instruments que j'ai, pour pouvoir la réécouter, que je sais que je peux aller sur telle plateforme et réécouter ma musique, la retélécharger et la voir. Mais avant, ce n'était pas ça.
0: D'accord. Donc, vous travaillez avec un beatmaker ou c'est vous-même qui faites vos instrus?
2: Non, j'ai un beatmaker. J'ai un beatmaker. Comme je te disais, ça fait déjà quand même 25 ans que je chante. Et je crois que mon beatmaker et moi, ça fait 15 ou 16 ans qu'on travaille ensemble. C'est-à-dire que dès que j'ai quelque chose qui me passe par la tête, en fait, j'écoute des instrumentales, phase B, tout ce que la plupart des artistes font sur YouTube. Mais après avoir composé le son sur la phase B, je fais mon beatmaker retravailler l'instrumental pour moi pour qu'on puisse sortir un vrai projet professionnel et qu'on puisse pouvoir essayer de générer un peu de revenus avec.
0: Donc, tu as eu le temps de faire des clips, tu as un site internet où on peut voir ce que tu as déjà fait.

0: voulez faire une vidéo, par exemple, je donne une idée au public et vous cherchez un son à faire, ben, tapez Blazy Lion dans la barre de recherche de, des musiques de TikTok, Instagram, Snapchat. Vous allez me trouver.
1: La bonne pub.
2: Et est-ce que ça vous est déjà arrivé de conseiller un jeune qui se lance ou bien même lance un petit jeune?
1: Ben, moi, pour ma part, vu que je suis dans un groupe avec Street Vibe, donc on a toujours l'occasion, on a l'occasion de côtoyer beaucoup de jeunes et de les conseiller. Et même quand on va dans des mic open et qu'on sort, on est amené entre artistes à échanger en fait. Donc il y a des grandes personnes comme des petites personnes de tout âge. Donc on échange et s'il y a quelqu'un qui nous plaît plus que d'autres, on va venir vers lui pour, mais tu as fait quelque chose là. Si tu essaies de faire comme ça, peut-être que ça va aller mieux. C'est, la musique, c'est du partage, c'est un échange.
0: Et après, faut-il que tu aies eu le temps de me lancer aussi?
1: Oui. Mais c'est de l'amour, je ne prends pas ça comme un trophée, en fait. C'est de l'humilité.
2: Mais c'est lui qui t'a lancé.
0: Oui, c'est exactement, c'est lui qui m'a mis dans la musique.
2: Et qu'est-ce que tu lui as déjà dit après toutes ces années? Tu l'as déjà remercié?
0: Ben, après toutes ces années, sans mentir, je vais te dire qu'il m'a mis dedans, mais moi, comme j'ai continué à persévérer vraiment et à me mettre en avant, ben maintenant que je suis revenu sur le territoire, parce que j'étais parti 10 ans en France, je lui ai dit, là, maintenant, c'est moi qui va te prendre en main et je vais te pousser à monter, même voir monter plus haut que moi. Parce que j'ai déjà fait ça aussi. Lui, par rapport à ce qu'il a fait pour moi, j'ai fait la même chose pour mon petit frère. C'est-à-dire qu'il m'a lancé dans la musique et moi, j'ai lancé mon petit frère dans la musique et lui-même, je l'ai poussé très haut. Qui fait que jusqu'à maintenant, il est toujours à son niveau. Et j'ai envie de faire la même chose avec lui parce qu'il a beaucoup de talent, mais c'est juste son petit côté timide et réservé qui l'empêche, je pense à franchir le pas et voir exactement tout ce qu'il fait ressentir au public.
2: Mais moi aussi, je suis timide. Hein. Ne me regardez pas hein, parce que je suis là. Hein.
0: T'inquiète pas. Moi, je pense qu'on est quasiment tous un peu timides. Après, c'est... avec le temps et l'expérience qu'on surmonte cette timidité, mais on est tous un peu timides parce que même moi qui ai beaucoup d'assurance, je peux t'assurer que quand j'arrive sur une scène et que je commence à chanter, je ressens ma timidité, mais par rapport au fait que j'ai beaucoup d'amour pour ma musique, ben, je fais abstraction de cette timidité et je balance le son comme je peux, de la meilleure manière possible.
2: Il faut avoir confiance en soi.
0: Oui.
2: C'est ça.
3: Très important.
2: Donc, on va prendre une nouvelle pause musicale. J'attends le son, je ne l'ai pas encore reçu. On va écouter Zami.
3: Zami,
2: le oui. Temps que je reçois le son que vous m'aviez dit.
3: Pas
2: et
3: problème.
2: Geneviève a une surprise, elle va nous parler de ce qu'elle va faire dans les jours à venir. Vous aussi, je sais que vous avez des choses. Que vous avez des choses en tête que vous allez réaliser. On va en parler dans un instant. On écoute le titre Zami.

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0: Nous venons d'écouter le titre Zami interprété par JC King. Je crois que c'est un message qu'il a voulu envoyer. Et j'espère que ce message est arrivé à destination. Est-ce que c'est pas vrai?
1: Oui. Hein? J'ai eu l'accusé de réception.
0: Tu nous dis tout.
2: On veut le nom, on veut des noms, on veut des noms.
1: J'ai eu une réception, j'ai eu droit à aller boire un verre, échanger, dire le fond de ma pensée par rapport à cette composition. Et puis le reste, je vais le garder secret.
2: Bah ouais. Il n'y a pas eu aboutissement, là. Non, on est curieux.
0: Est-ce que vous avez déjà rencontré des gens qui vous disent le texte que vous venez de chanter, qu'ils se retrouvent dedans? Ça, oui. Colle avec leur histoire.
1: Oui.
2: Moi, par exemple, Alter Ego, quand j'ai le chanté, que je dis c'est pour les célibataires, alors moi, je dis souvent c'est une prière. Hein. Et puis, j'ai des gens, c'est bien, à la fin, ils viennent me dire, eh ben, je vais la faire, cette prière. Ouais, mais oui. De toute façon, comme on aborde, je pense que vous aussi, des thèmes qui sont récurrents, hein, oui, l'amour, oui. La vie, comme tu disais tout à l'heure, les émotions, donc c'est universel, ce sont des thèmes universels de toute façon.
1: Vrai. C'est vrai. Et moi, ça me fait toujours chaud au cœur, ça me fait toujours quelque chose quand quelqu'un me dit que, franchement, je me vois trop dans ta musique, dans ce que tu as chanté. Franchement, j'ai l'impression que c'est moi que tu racontes mon histoire. Et là, je trouve que c'est fort. Parce que X ou Y, je ne le connais pas, je ne la connais pas. Mais de voir qu'elle se retrouve dans ce que j'ai pris le temps de composer, moi, c'est fort.
2: Même ce morceau que tu viens de chanter, nous, je me rappelle un peu plus jeune, où tu as des gars qui te disent « Ouais, mais je ne veux pas qu'on soit amis. » Voilà. C'est récurrent. Hein, ouais.
3: Pour moi, je pense que dès que quelqu'un chante quelque chose que tu as écrit, tu as composé, la personne se sent automatiquement concernée. Parce que si la personne n'arrive pas à chanter même une phrase, deux phrases, retenir dans ta musique, c'est que l'énergie n'est pas, l'échange n'a pas été fait.
2: Exact.
4: Mais après, moi je dirais, c'est qu'on est, on a chacun notre monde, on est chacun un être à part, mais on est tous reliés, on est tous connectés. Souvent, on passe par les mêmes épreuves, mais pas de la même manière.
1: Exactement.
4: Donc, qui fait que, comme on arrive à retranscrire certaines épreuves qu'on passe, il y en a qui se remémorent justement les mêmes, ils voient que, oh, mais finalement, on vit la même chose.
2: Pas de mais la même manière.
4: Voilà, c'est juste, c'est pas la même manière, c'est pas arrivé de la même manière, mais c'est le même ressenti, c'est la même émotion, tu vois.
2: On est tous égaux devant ça.
3: On respire le même air.
2: Ouais.
0: Est-ce que durant votre enfance, quand vous étiez plus jeune, vous avez déjà, l'esprit d'être autiste?
4: Moi, pour ma part, non. Comme je t'ai dit, c'est M2801-K qui m'a dit une fois, il était en train d'écouter une instru, on était à l'école, au moule. Il m'a dit, non mais, attends, répète encore ce que tu m'as dit, on aurait dit que tu chantes. Je dis, moi je chante pas, moi j'écoute de la musique, j'aime bien la musique, je rechante les sons des gens, mais moi je chante pas. Il m'a dit non mais continue à parler, t'inquiète. Et puis il a mis le casque dans mes oreilles, j'ai entendu que je chantais vraiment. Du moins j'avais le rythme musical en moi.
2: Mais c'est parce que tu toastes et c'est talk, tu parles, tu chantes.
4: C'est ça. Mais c'est ça après, c'est ce qu'il me disait, il me dit si tu parles tu peux chanter.
2: Ouais.
4: Il dit bon ben vas-y on essaye, mais j'ai jamais eu cette prétention là.
2: C'est plus d'intensité que les autres, mais t'es déjà, c'est ça, hein, que ça soit le slam, tu vois, c'est la touch, tu vois, le toast, c'est talker, c'est parler, c'est de la musique aussi. Mais même parler, c'est de la musique, on a chacun notre timbre de voix, on a chacun un rythme, c'est déjà chanter. Et je rappelle, on avait eu une masterclass avec Rachel Ferrel, c'est une grande chanteuse de jazz. Et elle te sort des sons pas possibles. Et elle nous disait que quand elle était petite, elle se mettait sur le canapé et elle écoutait tous les bruits. Et pour elle, c'était de la musique. Donc elle essayait d'imiter l'oiseau, le vent. Et voilà, et c'est comme ça qu'elle s'était fait la voix.
1: Ouais. Raison,
2: tout est musique, en fait. Hein.
1: Oui.
2: Moi, je rappelle quand mon fils était petit, il cassait mes affaires juste pour que ça fasse « ca ». Et il était là « tatoum ».
1: Non, mais c'est vrai, tout autour de nous. Hein.
2: C'est tout est musique, en fait. C'est comme, moi je rappelle des gens qui n'aiment pas la poésie, et je leur dis, mais écoutez, fermez les yeux, il y a tellement de rythme. Il y a des choses hein, qui arrivent. Voilà, Ronnie.
0: Est-ce que vous pensez que les artistes sont sous l'idéon?
2: Non.
0: Non.
2: Allez, dans la totalité, on va dire non. Après, je peux nuancer.
4: Il y a une minorité d'artistes qui sont solidaires. Il y a une minorité. Les artistes en soi, c'est plus chacun sa carrière et Dieu pour tous.
2: C'est comme je disais tout à l'heure, il y a des écuries. Donc, il y a des gens qui sont, il y a la banda, on ne va pas nommer de nom. Donc, ils vont être solidaires, ils vont se produire, ils vont se manager entre eux, ils vont se faire passer. D'ailleurs, ça se voit. Quand il y a des scènes, on va voir à peu près les mêmes artistes de la même écurie, quoi, qui repassent toujours. Et non parce que, et moi je pense que c'est même humain ce phénomène, parce qu'on, quelque part, il y a cet état-là. J'ai une copine bouddhiste qui parlait de différents états. Et on est souvent dans un état d'avidité. On veut tout pour soi. Voilà. Et puis ce sentiment de devoir faire mieux que l'autre, donc de dominer. On veut toujours dominer. La collaboration, c'est quelque chose de très difficile parce que tu te mets en retrait. Moi, ça m'est arrivé souvent de faire le geste de pousser quelqu'un en avant et moi, je suis derrière. Et quand je viens derrière, on me dit, mais tu sais chanter aussi, mais tu chantes encore mieux qu'elle et tout. Je dis, mais justement, moi, je sais que je sais chanter, mais elle a besoin qu'on sache qu'elle sait chanter, tu vois. Et ça voudrait dire qu'on se met en retrait, qu'on s'efface, et on ne sait pas souvent s'effacer.
3: Et le partage aussi, le partage aussi, je voudrais dire que c'est une question d'éducation, comment on a été élevé et d'où on sort aussi, parce qu'il y a d'autres pays qui font de la musique et ils arrivent très bien à s'en sortir ensemble.
2: Les Africains, par exemple.
3: Il n'y a pas de compétition, tout le monde pousse tout le monde. Donc après, dans certains endroits, c'est un problème d'ego. Il y a plein de choses qui
2: l'ego
3: qui fait
2: d'abord,
3: que,
2: c'est vrai. Voilà. L'éducation, tu as raison. Je vois chez les Africains, il y a une forme de solidarité au niveau artistique. Et chacun considère vraiment qu'il est dans un style différent et qu'il a quelque chose à apporter. Voilà. Et là, on se dit, c'est possible que moi, j'aille chanter et qu'il y ait une chanteuse de zouk. En aucun cas, je peux être en compétition avec une chanteuse de zouk. Je chante pas la zouk.
4: C'est pas le même registre.
2: C'est pas le même registre.
4: Non, mais...
2: Et même si c'était le même registre, on chanterait pas de la même manière et on transmet pas la même vibration de toute façon.
4: Il faut de tout pour tous les goûts et tout le monde.
2: Oui.
4: Donc on est chacun, comme on a dit alors là, on est chacun différent. Donc on a chacun notre pièce à apporter à l'édifice.
2: Exact.
4: Mais pour certains, eux, ils veulent garder l'édifice pour eux, sans que tu puisses apporter ta pièce.
2: C'est de la voracité.
4: Exactement.
0: Et est-ce que vous pensez que c'est éternel?
3: Ben non.
2: Tout peut changer. Il faut toujours avoir de l'espoir. Oui. Moi, c'est vraiment le mot que j'ai dans la bouche. Tout peut changer. Les gens peuvent changer. On ne change pas les gens. Mais eux peuvent décider de changer. Et souvent, il faut parler. Et moi, c'est pour ça que je me définis comme une artiste engagée et une artiste qui porte la parole. Parce que pour moi, quand on sème, on récolte. Pas forcément la graine que tu as semée va pas forcément pousser là. Il y a différents terrains. Soit elle poussera pas difficilement ou elle poussera quand même. Oui. Mais il m'est arrivé quelque chose pour illustrer. Je suis partie 15 jours au Bénin et j'avais un papyrus. Cette plante-là, il lui faut beaucoup d'eau. Tout le temps. Et j'avais mis un système d'arrosage qui a bloqué pendant les 15 jours. Et je suis revenue, j'ai trouvé la plante morte. Pour moi, elle est morte, tout était sec. Et je me suis dit, non, il y a forcément un rejeton quelque part. Donc j'ai mis un grand seau, j'ai laissé là. 5 jours après, j'ai vu la petite pousse. Et il y en a 3 maintenant. Donc c'est jamais mort.
3: Quand vous avez fait ça, vous avez mis une vibration aussi.
2: Aussi, ouais, une intention.
3: Oui, une intention.
2: Ouais. C'est important. Voilà, et de croire. Et c'est pour ça que je dis souvent, bon, je cite la Bible parce que pour moi, au-delà du livre spirituel, c'est un livre de développement personnel. Il y a 3 choses qui demeurent. La foi, l'espérance, l'amour. Et c'est vraiment les 3 moteurs, si on les met en pratique, qui vont rejoindre même les principes de la Mahat en Égypte, hein. Et même si on prenait le bouddhisme, n'importe quelle philosophie, il faut croire en votre musique, persévérer dans votre musique, aimer ce que vous êtes.
1: C'est vrai.
2: Et faire ce que, voilà. 3 principes pour moi.
3: Belle parole, ça.
0: Eh bien, il faut en mettre ça en pratique.
2: Oui, bon, non, ça y est, hein. Ça se sent, hein, tu vois. Il y a des, tu sens que, moi en tout cas, c'est pour ça que parfois j'aime bien quand je me retrouve comme ça avec des jeunes. Et cette génération, là surtout, j'ai entendu de la old school, et eux, ils ont une parole consciente. Et c'est vrai, c'était des textes engagés, et ils ont une vision consciente, que ça soit du passé, de l'avenir, mais en tout cas de ce qu'ils sont. Et à tort, parce que moi, à un certain moment, j'avais une association d'accompagnement de jeunes en déviance. Et quand je vois un jeune, même un jeune, il y avait ce qu'on appelait un délinquant, hein, qui injurie ma maman. Et au moment où je lui dis, mais Coco, pourquoi tu m'injuries? C'est toujours ça. Et là, il y a 2 minutes où il se dit, je le regarde, je lui dis, ben, t'as habillé à peu près comme mon fils. Je suis sûre que tu écoutes un tel Capleton et tout ça. Donc, quel est ton problème? Et pop, c'est avec l'amour, tu retournes. Oui. Tu retournes la situation. Mm-hmm. À moins que ça soit un gros. Hein, ben, je lui dis, finalement, tu as injurié ma maman. Il est capable de te dire, je dis, qu'est-ce que tu dis maintenant? Pardon, tati.
3: C'est la remise en question.
2: Ouais. Donc, cette génération, non, elle est consciente. Elle est consciente. Et même dans ses bêtises, elle est consciente parce que tu les voyais... là, sur le trottoir, moi, bon, comme je dis, quand t'as le regard de l'amour, le gamin qui a son joint à la main, tu le regardes, il fume. Tu vas pas me penser, ouais, il fume. Je lui demande, mais au fait, pourquoi tu fumes, en fait? Voilà, c'est ça la véritable chose. Et eux, il est conscient, parce qu'il va te répondre. Il est capable de te dire pourquoi. Donc, même dans cette situation où il boit, où il fait autre chose, il fait ses crimes, elle m'avait dit, ouais, je veux pas t'entendre parler de Dieu, parce que pour le moment, Adam business en moins. Donc, il sait, hein, qu'il est en déviance, entre guillemets, hein, ce qu'on dit la déviance, mais il est conscient. Et il faut croire que la jeunesse a une parole consciente. Et à tort, les personnes âgées, hein, pensent qu'ils ont le savoir, hein, un fût. Mmh. Hein? Alors qu'on a des leçons à apprendre des jeunes. Un enfant m'a appris que pour savoir si c'est un dromadaire ou un chameau, combien de bosses ils avaient, fallait faire chameau, 2 bosses. Mmh. L'autre, c'est une. Voilà. Ah, mais je vous encourage en tout cas parce que c'est beau ce que vous faites.
1: Merci.
2: Et je vous entends parler et ça fait plaisir parce qu'il n'y a pas d'expérience encore autant que moi. Je n'ai pas mon âge. Mais je sais que vous êtes là et que vous représentez ben, l'avenir, c'est vous, hein, en fait.
4: Il n'y a pas que nous. Nous, on est là, mais il y a encore les plus petits qui arrivent derrière.
2: Oui, mais pour le moment.
4: Moi, je dirais que nous, on a un travail de transmission à
2: exactement,
4: faire avec eux.
2: Exactement.
4: C'est-à-dire leur transmettre nos connaissances. Et apprendre d'eux aussi pour pouvoir faire un seul truc et puis avancer beaucoup plus loin.
2: Ouais, vous êtes dans la situation où je suis. J'apprends de vous, mais en même temps, je vous apprends. Voilà.
4: C'est
2: en fait, c'est une chaîne. C'est une chaîne. Donc, on est dépendants les uns des autres. Et quand on dit qu'il y a une rupture intergénérationnelle, c'est embêtant parce qu'on devrait jamais être. La chaîne devrait jamais être rompue. C'est beau ce que tu dis. Quand je te dis, ouais, c'est vous, mais tu me dis, ouais, mais c'est les autres aussi. Donc, et les autres, ils vont dire que sont les autres. Et tac, tac, tac.
4: En fait, c'est un tout.
2: C'est un tout. C'est une chaîne.
4: Cycles. C'est comme des cycles. C'est-à-dire, c'est pour ça qu'on dit une génération, je pense.
2: Oui.
4: C'est tous les 10 ans.
2: Ouais.
4: C'est-à-dire que ceux qui ont 10 ans d'avance sur les plus petits, ben, ils doivent amener ce qu'ils ont connu les 10 ans d'avance. Ben, on doit leur ramener l'expérience pour qu'eux ne passent pas peut-être par les mêmes travers ou arrivent à ouvrir leur esprit beaucoup plus facilement. Tu vois?
2: Ouais.
4: Et moi, j'ai remarqué qu'il y a eu, du moins pour ma génération, il y a eu certains qui ont eu cette transmission, mais beaucoup qui ne l'ont pas eu. Donc moi, j'aurais aimé ne pas reproduire cette erreur-là. Donc il veut dire, dès que je vois un petit qui essaie d'avancer ou faire quelque chose de bien, j'essaie à l'encourager, lui donner des conseils pour lui éviter de tomber dans les travers dans lesquels nous on est passé et qu'on a réussi à s'en sortir, tu vois.
3: Après, on est des années 80, parce qu'on sort de l'ancien temps au nouveau temps. Oui, on a vu les télés, la télé évolue, on a vu tout ça et on s'est adapté, nous. Donc, ça fait qu'on a un coup d'avance et on a peut-être beaucoup plus de sagesse aussi pour appréhender le futur. Mais eux, ils l'ont pas, ils sont arrivés tout de suite. Boum, boum, ils ont tout. Mais nous, on n'avait pas tout ce qu'on voulait et il fallait faire beaucoup d'efforts pour avoir ce qu'on peut avoir facilement aujourd'hui et que la jeunesse crache sur la facilité.
2: Mais ce n'est pas évident pour eux non plus, parce que je pense que c'est la jeunesse d'aujourd'hui, elle a quelque chose que vous n'aviez pas. C'est que vous aviez une vision de l'avenir. Et la jeunesse, non.
4: Non.
2: Ils vivent dans l'immédiateté et ils ne se projettent pas. Et c'est ça le problème.
4: Mais justement, c'est cette transmission-là qu'on doit leur donner, de toujours songer à demain, même voilà. Si on peut... On ne sait pas de quoi demain est fait, mais on sait qu'on peut peut-être voir demain.
1: Voilà.
4: Donc il faut quand même anticiper pour que demain, on soit toujours aussi bien qu'on l'était aujourd'hui. Puisqu'en fait, c'est comme je te dis, c'est un cycle. Tu ne sais pas il y a demain, mais quand demain arrive, c'est un renouveau. Tu es obligé de repasser par... Même si c'est les mêmes épreuves du quotidien, mais tu es obligé de passer par là, parce que si tu ne passes pas par là, demain, qu'est-ce que tu auras? Tu vois ce que je veux te dire? Et si on n'arrive pas à leur transmettre ça... Après, le problème, moi, je dirais le vrai problème, c'est plutôt la technologie. C'est comme ils ont trop de technologie comparé à nous. On a créé nos jeux, on apprenait à faire des choses, on allait dans les bois. Eux, ils ne font pas ça. Ils sont plus...
2: Ils sont créateurs de contenu sur TikTok.
4: Après, il y a créateurs de contenu et une grande majorité qui suit la tendance. Tu vois ce que je veux te dire? Parce que je me rappelle, moi, quand j'étais petit, avec deux bâtons, une roue, on faisait un jouet.
2: Oui, oui. Ouais. Mais c'est avec l'outil informatique.
4: Voilà, ils ont un outil informatique. Et...
2: Parce que moi, quand je regarde TikTok, véritablement surprise. Parce que je vois des montages, je vois de la manipulation de vidéos, je vois des idées, je vois... Non, il y a de la création.
4: Oui, il y en a
2: beaucoup. C'est de la création. Bon, c'est vrai, c'est l'outil informatique, c'est autre chose. C'est d'autres outils que nous. Vous aviez des bouts de bois, ils ont les réseaux. Hein.
4: Ouais, c'est ça.
2: Et c'est pour ça que quand les jeunes, souvent, on est en conflit, j'ai un conflit avec un jeune, je dis, je ne discute pas avec toi. Toi, tu maîtrises les réseaux sociaux.
3: On nous appelle les vieux, malgré qu'on est jeunes.
2: Oui, mais 80, c'est déjà vieux. Là. 85 vous 80, ouais,
4: 84.
2: 84 l'âge de mon fils, quoi. C'est ça.
4: Ah ouais, nous les petits nous appellent les anciens.
2: Les anciens et nous les antiques.
0: Eh bien, nous allons marquer une nouvelle pause musicale. On va écouter les deux compères qui sont là. Ils vont nous parler de nous dire quelque chose sur ce qu'on va écouter.
3: Ben en fait, le titre, ça s'appelle « Trop gentil ». En fait, ça parle de ce qui peut arriver à tout le monde, parce que être trop gentil dans la vie, c'est se faire sucer comme un bonbon. Tu peux être bon, mais quand tu es trop bon, tu te fais sucer comme un bonbon. Et au final, tu n'arrives pas à être ce que tu devrais être aux yeux des autres. Toujours à être en retrait, à faire pour les autres, mais jamais t'affirmer toi. Et en étant dans cet état-là, ça fait que les gens profitent toujours de toi, en fait. Tu fais jamais ce que tu as envie de faire, mais les gens profitent. Et le jour où demain tu dis non, ben, tu passes pour le mauvais, en fait.
0: Eh bien, on va écouter le titre et on se retrouve tout juste après. Vous allez nous faire un petit... Ou nous laisser écouter tranquillement.
3: Voilà. Je pense que je vais vous laisser écouter, à part si...
4: Non, moi je laisse écouter. De toute façon, le son parle de lui-même, c'est un message, justement, comme on disait, qu'on a envie de transmettre aux plus petits pour essayer de changer les choses, surtout le climat dans lequel... Moi je dirais vraiment les choses, c'est le climat de violence dans lequel on est là. J'aurais bien aimé que ça change. Parce que même avant, à notre époque aussi, il y avait beaucoup de violence. Mais c'était pas aussi répandu, c'était pas aussi facile de faire du mal à quelqu'un. Fallait vraiment avoir je dirais pas que c'était une bonne chose, mais fallait avoir quand même des vrais motifs que maintenant, pour rien du tout, comme on le dit dans le son, ben ça peut dégénérer.
1: Avant, il y avait plus de retenue.
4: Exactement, il y avait du respect aussi.
3: Voilà, tu pouvais te battre aussi, et demain vous êtes amis, mais maintenant c'est une seule chance.
0: Pas même demain, tu te bats avec quelqu'un là, avant la fête de la journée, vous êtes ensemble.
4: Voilà. Exactement.
3: C'est ça.
0: Donc on écoute le titre et on se retrouve tout juste après. À tout de suite. 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

0: L'émission Tempo Weekend continue. Je vais vous poser une autre question. Est-ce que vous avez un objectif à atteindre dans votre milieu musical?
1: Moi, je dirais oui, hein, j'ai un objectif. Mon objectif, c'est pouvoir marquer, du moins laisser une trace, que ma musique perdure même après mon passage ici. Histoire que, comme je sais que j'envoie j'envoie beaucoup de messages, je ne fais pas de la musique juste pour la faire, il y a toujours un message derrière, il y a toujours une intention derrière, donc j'aurais aimé que ça marque aussi et que ce message et cette intention arrivent à porter ses fruits.
2: Et pareil pour moi, et que même en tant que... en sortant de notre corps, enfin notre véhicule astral, ben que demain, 10 ans, 5 ans après, tu peux même, il s'était déjà dit ça dans Musica, hein, tu vois.
0: Donc tu es un visionnaire.
2: Je suis spirituel, je suis très spirituel. Et c'est pour ça que j'ai beaucoup de retrait avec
0: c'est pour ça que tu as beaucoup de sagesse.
2: Oui, de sagesse, et que je regarde beaucoup de choses avec beaucoup de retrait, en fait. C'est ma manière de me protéger.
3: Donc, pareil, je rejoins ce qu'ils ont dit. Et surtout aussi que la musique puisse voyager. Parce que nous, on vit ici en Guadeloupe. Mais qui sait, hein, peut-être qu'il y a quelqu'un, quelque part d'autre dans le monde, qui aurait aimé écouter notre musique, à qui ça peut toucher, à qui ça peut consoler. Donc, faire la musique voyager et transmettre le message au mieux qu'on peut et à plus d'endroits possible. Oui, ça, c'est mon objectif.
0: Et Lydia?
4: Eh bien, moi, qu'est-ce que j'aurais aimé? Ben, j'aurais aimé qu'on se souvienne de moi comme une voix, non pas la voix seulement, mais de ce dont on parlait, de quelqu'un qui chante, qui raconte quelque chose, mais aussi qui questionne et qui transmet. Voilà, ce serait ça.
0: Tu donnes des cours de piano?
4: Non.
0: Mais je vois que tu adores le piano, hein.
4: Oui, ben, j'avais un piano, j'avais commencé le piano en me disant que je n'avais pas trop... Bon, le temps de travailler, parce que je travaillais avant, j'ai pas fait que de la musique. Et puis au fur et à mesure, ben c'est un peu comme la chanson, hein. Quand c'est un don, ça s'impose, ça s'est imposé, il fallait que je joue. Et quand j'ai commencé justement à écrire des textes, à mettre mes textes en musique, enfin, ce sont même pas les textes qui sont en musique, c'est accompagner les textes d'une musique. Et j'ai travaillé beaucoup sur la mémoire. J'écrivais spécialement pour les journées de mémoire des personnes ayant été mises en esclavage. Et non, voilà. Et je ne donne pas de cours parce que... Bon, c'est de la transmission, d'accord, mais je pense que je ne suis pas au niveau de donner des cours. Parce que j'ai osé aller au festival de Grocka avec mon piano, mais j'ai joué ma musique, quoi. Je n'ai pas joué Debussy, quoi. Donc j'ai les bases, donc je connais bien tout mon solfège, je connais mes accords, je peux faire des choses. La preuve, parce que je suis allée voir, j'avais pris quelques cours avec une pianiste et un prof de piano, et avant d'aller au festival, je lui ai proposé un peu un extrait de ce que j'allais faire. Elle me dit, ben c'est beau ce que tu proposes, parce que visiblement les accords que je propose sont même pas ce qu'elle aurait mis elle. Donc encore, c'est une grâce, j'allais dire. Donc bon, je garde ça pour moi. Mais je pense que non, il y a des gens qui peuvent être, qui sont pas diplômés, hein, mais aptes à donner des cours, pas moi.
0: Mais tu pouvais jouer au piano et accompagner Franzi.
4: Là maintenant, ça va. Oui, je pourrais l'accompagner, c'est mon cousin. Parce que tout le temps, il me disait, ouais, mais justement, j'osais pas. Et cette année, je sais pas, voilà, j'ai dit, j'ose. Et tant pis. Ouais, je crois que c'est mon fils aussi. Vous voyez, là, c'est la grande génération. Il m'a dit, maman, fais ta musique. Joue ta musique, c'est tout. Il m'a dit, t'as ton piano, joue ton piano. Bien. Voilà, et je l'ai fait. Ouais, donc j'ai fait le festival au piano, moi au piano, avec un tambourier, et j'étais fière quand même. Oui, quand même. Fière dans le sens où satisfaite, hein, c'est ça.
0: Vos titres sont sur les sites de téléchargement, où est-ce qu'on peut les trouver?
3: Oui, ils sont sur les sites de téléchargement, Spotify, ils sont également sur YouTube. Ils sont disponibles partout.
4: Partout.
3: Oui, oui.
4: Alors moi, ils étaient sur toutes les plateformes. Je ne sais pas ce qui s'est passé. Alors j'étais sur, comment ça s'appelle là, TuneCore. Donc ça a disparu un jour. Donc je regarde, impossible de remettre. À chaque fois, ils m'indiquent que mes morceaux ont un problème alors qu'ils étaient là. Alors je ne sais pas ce qui se passe. Je me suis dit, c'est peut-être un signe, il ne faut pas les mettre là encore. Et finalement, je diffuse comme ça sur partout. Voilà, comme ça. On les trouve sur TikTok essentiellement. Facebook, de temps en temps, je fais une vidéo YouTube et puis après, je suis pas dans le système. Je pense que je...
2: Voilà. C'est l'amour avant tout de la
4: musique.
2: Ouais,
4: ouais, ouais. Ils me doivent 68 euros, d'ailleurs.
0: Et toi?
2: Ben, pareil, hein, c'est sur Spotify, YouTube et toutes les autres plateformes. Hein, on peut le retrouver, hein.
4: Je le mets comme ça, j'ai essayé de...
1: Pareil, pareil, j'ai tout sur YouTube de base et la plupart des titres, on va dire, commerciaux, ils sont sur Spotify, Apple Music, toutes les plateformes de distribution de musique et aussi sur les réseaux sociaux.
0: Et est-ce que vous pensez que c'est rentable de, avec les sites de téléchargement?
1: Non, la rentabilité d'un artiste, selon moi, c'est à partir du moment où il arrive à organiser ses propres concerts. C'est comme ça seulement qu'on peut être rentable, parce que les plateformes de téléchargement, c'est juste quelques centimes que ça rapporte.
0: Donc bientôt, je vous verrai à la Casa.
1: Bientôt, oui. Ça, j'ai la prétention. Ça, par contre, j'en ai la prétention. Mais pas que la Casa, hein. Même remplir le stade des Abîmes, par exemple, ou quelque chose comme ça, c'est mon but. Ça, c'est mon but ultime.
0: Mais j'habite tout près, ne dis pas que c'est...
1: T'inquiète pas.
0: Sérieux, je te parle pas. Hein.
1: T'inquiète pas. Déjà, j'ai eu l'occasion... Après moi, j'ai eu quand même... Avant de partir en France, j'ai quand même eu une carrière musicale assez riche. J'ai eu le temps de faire l'avant-première de beaucoup de Jamaïcains, comme Cécile, Coolie Buds, même quand Vibes Cartel et Aïdonia étaient venus aussi. Et j'ai eu le temps aussi d'aller justement au Stade des Abîmes faire l'avant-première, du moins faire l'avant-première de Tiwoni and Friend avec petit frère. Donc j'ai eu le temps quand même de faire beaucoup de choses au niveau musique. Et là, j'ai la prétention de refaire toutes ces choses-là, mais de moi-même.
0: Nous avons un appel. Mega FM, bonjour.
5: Oui, bonjour, vous m'entendez?
0: Oui, vous nous appelez d'où?
5: Je vous appelle depuis l'Alsace.
0: Oh, oui.
5: Et donc, c'était juste, je découvre votre émission, donc je dis déjà bravo aux artistes.
4: Merci
1: beaucoup.
5: Voilà, et je voulais leur demander comment ils perçoivent la musique, enfin, l'évolution de leur travail sur la scène musicale guadeloupéenne.
1: Alors, comment moi, personnellement, je perçois ça? Ben, je dirais que malgré tout ce que j'ai déjà fait, j'ai l'impression qu'il faut que je recommence tout. Mais que malgré c'est comme un recommencement, je constate qu'il y a toujours de l'engouement dans ce que je fais. Donc je continue à le faire avec beaucoup, beaucoup de plaisir comme je l'ai toujours fait.
5: Mais c'est bien alors. Et vous voyez qu'il y a beaucoup de jeunes qui s'y mettent ou pas?
1: Oui, il y a beaucoup de jeunes qui sont dans la musique. Mais c'est pas le même c'est pas la même énergie qu'ils envoient. Ils n'envoient pas la même énergie. Ils sont peut-être pas... je dirais qu'ils n'ont pas peut-être tous les mêmes outils que nous on a eu le temps de voir arriver et d'essayer, de tester, de trouver notre place avec. Eux, ils ont plus des outils déjà tout prédéfinis et ils fonctionnent avec comme ils peuvent.
5: D'accord. Eh bien, merci. Je vous remercie pour vos réponses et je vous souhaite que ça continue et que ça avance.
1: Merci pour la force et l'encouragement.
5: Au revoir.
1: Au revoir.
0: Au revoir, à bientôt.
2: Au revoir.
0: Donc, qu'est-ce qu'on peut dire maintenant? Quels sont vos projets à venir? Je sais que, comment il s'appelle, Khadija a quelque chose à nous dire sur son projet à venir.
4: Alors, le projet, en fait, il n'est pas à venir. Ça y est, il a fait ses premiers pas cette année au festival de Groka. Donc c'est ce que j'y disais, donc j'ai osé aller jouer du piano avec un tambourier, Stéphane Arénat, coucou. Et donc pour présenter ce projet de poésie en cas, donc j'écrivais sur les mémoires. Donc j'ai vraiment fait ce cadeau-là pour moi. Enfin, pour moi c'est un cadeau. Et donc de Mais paradoxalement, c'est un projet musical, si tu veux. Et au moment où je l'ai mis en œuvre, donc je l'ai présenté, j'ai eu l'impression d'un accomplissement. Et suite à ça, j'ai plus eu envie d'être dans la collaboration et la transmission. Voilà. Donc je ne sais pas si ça m'a... En fait, le projet en lui-même, je n'ai pas envie de le porter vraiment, mais c'était juste comme un tremplin. Voilà. Donc je pense que j'accueillerai tout ce qui arrivera maintenant. Je n'ai pas de projet défini parce que j'ai fait pas mal de choses. Donc dans différents registres, cadre, jazz, gospel et tout, là, je me suis essayée en poésie. Peut-être le projet, quand même, pour le définir, publié. Moi, je pense que j'avais publié un recueil de ces poésies-là avec CD, support CD. Ouais, ça serait peut-être ça.
0: Okay. Tu as déjà sorti un recueil de poésie ou quoi?
4: Non.
0: Pas encore?
4: Non, Didier Manette, à chaque fois, il me dit qu'il faut sortir. Et c'est pareil, moi, je fais des choses, mais je manque un peu de rigueur, là. Ouais. Donc, en poésie, je vais le sortir. Non, c'était l'opus Conscience. Donc là, je parlais... c'était mes premiers morceaux, un peu qui étaient... on va dire d'inspiration spirituelle, hein. C'était pas de l'évangélisation, mais en fait, j'avais dit, je démontrais que nous sommes spirituels, donc qu'on avait notre gospel. Et là, donc, ouais, je publierai. Moi, je pense que, ouais, c'est ça. Le projet. Hier soir, j'ai vu Philippe Armougon, donc c'est mon maestro, c'est lui qui avait posé les rythmes sur mes morceaux, parce que j'écrivais sans savoir que j'écrivais du gros cas. Et quand il a écouté, il m'a dit, mais c'est du gros cas. J'ai dit, ouais, mais je ne connais pas les rythmes. Et c'est lui qui m'a vraiment initié aux 7 rythmes du cas. Et hier soir, il me disait, fais un beat, un sérieux. Donc, et c'est vrai que j'ai des morceaux encore qui sont typiquement gros cas. Et ça aussi, ça pourrait être un projet. Mais c'est vrai que je suis un peu feignasse en ce moment. Voilà.
0: Le monsieur à côté de toi, quels sont vos projets à venir?
3: En termes de projets à venir, bon, moi j'ai un projet qui est sorti récemment, enfin, il n'y a même pas un mois, c'est un titre avec pas mal d'artistes que j'ai rassemblés sur ce titre. Il s'appelle Tonight, c'est un projet qui était fait pour les vacances, mais pas seulement pour les vacances, même pour les week-ends, c'est assez festif. Et là, j'ai un autre projet que je travaille dessus, mais qui sortira en fin décembre ou janvier 2027. Et c'est un album qui aura 10 titres dessus. Voilà, que je vais laisser tout le monde découvrir. Wow. Oui, 10 titres, chacun avec leur particularité. Et puis voilà, et puis en attendant, ben, je continue de travailler, continue de sortir des titres et, comme on disait tout à l'heure, hein, essayer d'avoir des scènes pour essayer de promotionner, pour se placer. Et voilà. Pour l'instant, on reste sur cette lancée.
6: Moi, pour ma part, j'ai pas de projet précis. Là, mon but, c'est de sortir le maximum de musique afin de me faire connaître. Et voilà. Et par la suite, ce qui va arriver va arriver. Je suis la rivière, en fait. Je me laisse emporter. Voilà.
1: Moi, pour l'instant, je vais défendre quelques sons que j'ai déjà fait en réalisant les clips. Et par la suite, je pense que si je sens qu'il y a vraiment un engouement derrière, ben, je pense sortir deux projets. C'est un projet éclectique avec tout style de musique confondu, du moins le plus de styles de musique confondu dessus. Et faire un autre projet, j'aurais aimé faire un projet en commun avec mon petit frère qui s'appelle Wicked G. Et c'est mon deuxième, c'est la deuxième chose que je vais essayer de réaliser durant le courant 2027. Mais pour la fin 2026, c'est promotionner deux titres à moi que j'ai déjà depuis un moment et que je constate qu'ils marchent bien.
0: Et vous n'avez pas de prestations, rien du tout en cours?
1: Moi, je dirais que mes prestations, elles arrivent l'une derrière l'autre. C'est-à-dire que quand j'en ai fini une, eh ben, on me contacte pour en faire une autre. Mais pour l'instant, c'est que des mic open, c'est pas des gros événements. Donc, je conseille au public de rester à l'affût au niveau de mes réseaux sociaux, puisque je partage souvent le flyers pour pouvoir les amener à venir regarder ce qu'on fait.
0: Et si quelqu'un veut vous avoir en prestation, qu'est-ce que la personne fait?
1: Elle peut me contacter sur mes réseaux sociaux, que ce soit TikTok, Instagram. Et c'est TikTok, Instagram. Je ne suis plus trop sur Facebook. Je publie quand même quelques fois.
0: Ici, c'est ici, hein, je ne fais pas comme les autres.
1: Hein. Non, en fait, mon TikTok, c'est exactement comme mon Instagram, c'est Blazy Lion, BlazyLayn. Et si quelqu'un a besoin de me contacter, c'est facile. Hein, il m'envoie un DM et on en discute. Après, je sais qu'il y a, un peu de monde derrière moi qui me dit parfois ça c'est bon, ça c'est pas bon. Mais la décision reste quand même la mienne. Donc, si quelqu'un a besoin de travailler avec moi, contactez-moi sur mes réseaux et ça se fait directement.
0: D'accord.
6: Et moi, pareil aussi, hein, moi, c'est sur Insta qu'on peut me joindre. C'est M2801-K. Où vous tapez Minuit Cancel.
4: Ah, c'est bien.
3: Voilà. Donc, pour ma part, j'ai déjà répondu à une autre question, le thème des prestations. Donc, ben, j'en profite pour en parler. Hein. Donc, j'ai une prestation qui se déroulera à la fin du mois de septembre. Il me semble que c'est le 26 septembre. Je ne suis pas trop calé sur les dates. C'est Miss Beauté Noire. Donc, tous ceux qui écoutent, s'ils veulent venir me voir, ben, ils sont les bienvenus. Il y aura également Miss India, qui se déroulera également entre du mois de septembre et octobre. Donc, je couvre ces deux événements. Et si quelqu'un souhaite me contacter pour une prestation, c'est JCKING sur Instagram, sur Facebook, sur TikTok. Ben, je suis ouvert à toute proposition. On en discute et puis voilà.
4: Ronnie, est-ce qu'on peut faire quelque chose là? Parce que j'ai envie de lancer quelque chose, et puis comme ils improvisent là, bah on va faire un truc en direct, ça va être notre projet. C'est sur la mémoire, c'est sur les ancêtres, je donne le thème. Hein. Donc je dis, où sont passés mes ancêtres? Où sont-ils retenus? Et en fait, le refrain, c'est « Oyo,

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0: 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Bravo.
1: C'est la connexion entre les artistes.
0: Oui.
1: Il y a beaucoup de choses qui se passent sur Mega FM. Mmh. C'est un lieu de rencontre. Tu as déjà vu chaque fois que tu viens
0: Merci
1: à Mega FM.
0: Merci, ouais, c'est vrai, je fais des belles rencontres ici.
1: Mais c'est dommage, je vais arrêter l'émission Tempo Weekend. Je vais faire autre chose.
0: Ah. Dis-nous, tu as rencontré quelqu'un? Tu as chanté Alter Ego?
1: Mais non, si je ne suis pas là, tu sais, Mega FM, c'est fini parce que Mega FM, c'est ma création.
0: Sérieux. Et tu reviens pas?
1: Non, j'arrête pas l'émission. C'est moi qui a créé la radio et c'est moi qui a la tête de tout.
0: D'accord.
1: Si je ne suis pas là, il n'y a pas Mega FM.
0: Ton président, directeur général, secrétaire trésorier, ouais.
1: Le président.
0: En tout cas, merci. Merci de pouvoir nous inviter. Moi, pour ma part, je fais de belles rencontres sur ces. C'est la deuxième fois. Hein. Mmh. Ouais, deuxième. Et à chaque fois, c'est très riche. Ouais, voilà. C'est de nombreux échanges. C'est bien avec des gens différents.
2: Effectivement. Voilà. Moi, je découvre et, comme tu me l'as dit, c'est très riche. C'est beaucoup d'harmonie, beaucoup d'amour. Franchement, pour une première fois. Je me sens déjà comme à la maison.
0: Bravo, Ronnie.
1: Et quand tu penses que personne ne t'écoute, il y a beaucoup de personnes qui nous écoutent parce que la radio est sur Internet, on est sous la bonne FM, et en même temps, il y a le Facebook Live, il y a les gens qui nous regardent. J'ai même vu une dame qui nous regardait depuis la Réunion et nous a laissé un message.
0: Il y a celle qui a appelé d'Alsace. Hein?
1: Et une dame qui nous avait d'Alsace. Et je vois tout avec un logiciel que j'ai. Il y a une carte et je vois où est-ce qu'on écoute.
0: Okay.
3: Ah ben super ça.
0: Super.
3: Ça veut dire que la radio est bien diffusée.
0: Mm-hmm. Oui. C'est bien.
1: Donc on va marquer une nouvelle pause. On va écouter notre ami là avec son titre. Comme il nous a dit, il s'est réveillé la nuit. Là, il a écrit le titre.
2: Soleil noir.
1: On va écouter Soleil noir.
2: C'est assez mélancolique.
1: On va écouter Soleil. D'accord. Donc, Soleil Noir, et après, on se retrouve tout juste après.
0: Qui est Soleil Noir? C'est toi? Oui, Soleil Noir.
2: C'est assez mélancolique.

0: On va arriver pratiquement à la fin de l'émission d'aujourd'hui. Vous allez, comment dire, envoyer un petit message d'amour pour la Guadeloupe, pour les gens qui nous écoutent, parce qu'en ce moment, on en a grand besoin de sur notre île.
1: Effectivement, on a besoin de beaucoup d'amour. Donc, moi, j'envoie beaucoup d'amour à tous ceux qui nous écoutent, même ceux qui ne nous écoutent pas. Hein. Apprenez à vous aimer. Apprenez à vous écouter. Et le partage, c'est très important. C'est très important. Et donnons-nous la force. Et puis voilà, c'est ce que j'ai à dire. Hein. Partage, amour, le respect. Le respect. Écouter son prochain dans tout type de situation. On en a besoin, on a besoin de tout ça.
2: Moi, pour ma part, je vais dire, il faut croire en soi, avoir la foi et toujours relativiser, même quand on sent que ça va pas. Toujours garder espoir que demain sera toujours meilleur et que à chaque fois que le soleil se lève, c'est toujours un jour qui va te permettre de recommencer, d'essayer à nouveau, même si que hier c'était pas comme tu voulais.
3: Moi, j'envoie beaucoup d'amour au peuple guadeloupéen et même au peuple du monde entier. J'envoie beaucoup d'amour et beaucoup de bénédictions parce qu'on en a besoin. Il faut qu'on apprenne à, justement, comme JC disait, à s'écouter les uns les autres, apprendre à écouter quelqu'un et avant tout, apprendre à s'aimer soi-même pour pouvoir aimer les autres. Tout
1: Exactement.
3: commence de l'intérieur de nous-mêmes et à
1: Exactement.
3: partir de là, on arrive à retransmettre à l'extérieur. Donc, restez solide. Ne cédez pas à la tentation et aimez-vous les uns les autres avec beaucoup de respect et beaucoup d'humilité.
0: Tu es déjà?
4: Ouais, il y a des gens sur la radio. Là, j'ai vu que ma CC, Nadia, qui m'écoutait, gros bisous, elle est en Côte d'Ivoire. Ben, la Côte d'Ivoire nous écoute. Hein. J'ai vu Jessica Pravin qui m'écoute aussi à la radio, enfin Susina. On me connaît, hein. On me connaît. Moi, c'est l'amour, l'amour, l'amour. Et je pense que avec l'amour, comme je disais tout à l'heure, on peut renverser des situations. Et je pense que avec l'amour, comme je disais tout à l'heure, on peut renverser des situations.

0: Cette culture de l'enfant qui est un peu l'enfant de la communauté, ce qui permettait à notre jeunesse de ne pas partir en dérive, donc de revenir à ces valeurs qu'on a culturelles, ancestrales, et comme dit Luc Berce joueur, parce qu'ils ont essayé d'émouner nous, donc remounons-nous, faut se remouner, rentrer en vous-même, redevenez qui vous êtes. L'ennui, c'est que, bon, je n'ai pas parlé de politique, mais le système a voulu que. Et je crois que c'est par intérêt que la cellule familiale soit brisée. Voilà. Donc reconstruisez surtout cette cellule familiale. Et comme je disais, la famille, c'est un ancrage. Et les jeunes qui ne voient pas leur père, ne voient pas leur mère, ça veut rien dire. Le père a toujours été souvent absent en Guadeloupe. Mais on a toujours eu l'image du père. Et l'image du père, ça peut être aussi la mère. Donc vraiment se reconnecter à ce qui est essentiel, et c'est-à-dire que notre culture, elle l'est. Voilà.
1: Nous allons finir, vous allez faire un petit show et après ça, vous allez dire le mot de la fin.

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1: 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Ben, ça, c'est la sacabaye. 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C'est l'amour. C'est good vibes.
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0: 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Poula.
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4: Voilà, on arrive à la fin de l'émission Tempo Weekend de ce samedi. Vous allez tout un chacun dire votre mot de la fin. Le mot de la fin pour toute la Guadeloupe, pour toutes les gens qui nous écoutent. Internet, c'est partout dans le monde. On est écouté sur Internet.
0: J'ai envie de dire une seule chose. C'est qu'on oublie souvent. La Guadeloupe, c'est une île. Une petite îlette là, qui est là. Mais... Quand on vient dans ta radio, on voit bien, et quand on regarde ailleurs, quand on écoute, quand on voit ce qui se passe ici, nous fort. Restez fort.
3: Yes, I.
1: Oui.
3: Eh bien, moi, je vais envoyer un big up respect à toutes les personnes qui ont pris le temps d'écouter et toutes les personnes qui écoutent Mega FM, parce que c'est un bel travail nous avons fait là. Mm-hmm. C'est un bel travail. Ça a montré qu'il y a harmonie, mm-hmm. toujours. Mm-hmm. Peu importe génération là, mm-hmm. peu importe style là, où j'en connais, on était solide nous ensemble.
5: Ouais, big up aussi, pareil, Mega FM et tous les gens qui écoutaient. Et Fozo savent que si on met qu'à la vie en dot, il servait des petits bitins que nous avons fait des grands bitins. Donc, faut pas que bon monde sous-estime, tout le monde peut être un grand monde.
1: Exactement. Big up Mega FM, merci à Rony. Et j'ai envie de dire que tous ceux qui ont un projet, tous ceux qui ont envie d'accomplir quelque chose,

0: quelque chose. Ne vous dites pas que ce n'est pas impossible ou que ce n'est pas fait pour vous. Allez-y. Comme on dit, qui tente rien n'a rien. Voilà. Positif et good vibration.
1: Ce que tu disais, c'est Tigandiri qui a fait Sakdiri.
0: Exactement.
2: Je vous remercie d'être venu à Mega FM. Vous revenez quand vous voulez. Vous savez qu'est-ce qu'il faut faire. Si je ne réponds pas, vous écrivez un texto.
3: Ok, boum.
2: Parce que des fois, ma tête est...
1: Je te dis, t'as rencontré quelqu'un.
3: Pas de problème, on reviendra avec plaisir. En plus, Ronnie, dis-toi que moi, j'étais le chauffeur. Ah. En quelque sorte, je me suis retrouvé sur l'émission et c'était un grand plaisir pour moi. Ouais. Chauffeur, magnifique. On va dire le
4: l'accompagnateur.
1: Ouais, mais il n'y a jamais de hasard, il n'y a que des rendez-vous.
3: C'est ça.
0: J'ai une petite demande.
1: Oui.
0: Ça va, comment on va clôturer? Comme c'est le week-end. Est-ce qu'on peut clôturer avec le titre Tonight?
1: Ah, t'as Tonight.
0: Oui.
1: C'est festif.
0: Voilà, c'est ça.
2: Je n'arrive pas là.
0: Si, il est sur la clé USB.
2: Je t'ai remis la clé, c'est puisque j'ai pris un seul fichier.
0: Mmh. Oui, il est dans le fichier. Ah, c'est écrit Jesse King X.
2: Ah.
0: Voilà.
1: Ah ouais, d'accord, on peut s'en jaillir.

0: Je vous remercie d'être venu à Mega FM. Revenez quand vous voulez. L'émission sera rediffusée sur Mega FM dans la semaine, puisque à Mega FM, c'est comme ça.
1: Okay.
0: Tout reste.
1: Et en plus, ils diffusent les morceaux après.
0: Et tous les morceaux sont diffusés tout juste après l'émission.
1: Après l'émission.
0: Donc, je vous dis ciao, bye bye.
1: Merci, Rony.
0: Bientôt.
1: À bientôt.
0: Vous pouvez faire des photos sur vous, il n'y a pas de problème avec Mega FM.
2: Okay.
0: Vous vous mettez à votre aise.
1: Je vais faire vite fait. Moi, j'ai dit.

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